bonne journée en musique.

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8: Serge Patrice Ivoido, bonjour.
9: Bonjour, bonjour, Sébastien Yaroudé, Kipapo numéro 1. Bonjour à toutes et à tous.
8: Nous sommes vendredi. Oui. Hein.
9: Nous sommes vendredi et vous savez que le week-end est proche. Et je vais proposer un menu pour le week-end. Et ce menu, c'est composé de tekonsounou avec la pâte de maïs.
8: Vous voulez parler de la sauce graine?
9: Allô?
8: Vous voulez parler de la sauce graine?
9: Voilà, la sauce graine. Il y a un vieux qui va demander qu'il a envie de consommer ça ce week-end, mais comment il doit procéder la cuisson. Alors, la cuisson, je l'ai dit la semaine passée, que nous devons avoir l'habitude que c'est notre sauce naturelle. On doit manger, et ça c'est bon, mais il faut certains ingrédients pour l'associer. Ces ingrédients, il y a l'oignon, tomate, le curcuma, ail, céleri, avec ce qu'on appelle le fenouil, qui donne du bon goût et à ce qu'on veut manger et la digestion, spontanément. Et nous devons choisir, il y a un poisson qu'on appelle pokou, et c'est un poisson sec, dur, mais qui est très bon pour ce genre de sauce. Donc, nous devons associer ces poissons à la sauce. Et à table maintenant, les feuilles séchées, telles que le chayou. Le chayou, c'est mâte poivrée, velouliya, mavivet, ou bien des combos séchés. Des combos séchés à table, et on met ça dedans, saupoudré. Et ça accompagne surtout la pâte de maïs. Mais la pâte de maïs ici, je vous conseillerais, ça va vous étonner, vous faites le mélange dans l'eau simplement avec du curcuma. C'est-à-dire quand vous mettez la farine de maïs dans un bol, vous mettez de l'eau, vous mélangez avec votre main et vous mettez un peu de curcuma et jusqu'à ce que ça soit jaune. Et c'est ça que vous allez, un peu de sel légèrement, et c'est avec ça que vous allez préparer la pâte et consommer votre sauce. Mais ce repas, ce déjeuner se consomme spécialement à midi. Mais ceux qui aiment du vin, ceux qui aiment du vin, qui aiment de la bière, ainsi de suite, avant et après, le vin doit être légèrement glacé, et vous consommez avant et après. Mais ceux qui n'aiment pas du vin, il faut penser à un thé de digestion. Donc nous avons, malgré qu'on a mis du chayou dans notre sauce ou bien du amande vivant, il faut qu'on prévoie quelque chose pour renforcer les enzymes. Et cette fois-ci, nous avons les feuilles du moringa qu'on peut infuser et boire ça après le repas, avant et après le repas. Alors le samedi soir, voilà que nous avons consommé tellement de la pâte avec des kousourous le samedi soir. Il faut faire référence à l'estomac stable, c'est-à-dire on peut prendre de la bouillie, on peut prendre un peu de feuilles de laitue composées avec feuilles de laitue, oignon, tomate, un peu de sauce vinaigrette. Et quand il y a une sauce vinaigrette ici, c'est pas notre sauce vinaigrette qu'on achète au marché. C'est le citron. Il y a le citron, le jus de citron. On presse un citron, on presse. Il y a l'huile d'arachide, une cuillère à soupe. Il y a le poisson broché moulu qu'on va mariner, mélanger avec et on coupe beaucoup d'ail dedans. C'est ça notre sauce vinaigrette. C'est ça qu'on saupoudre sur la salade et manger. Alors, le dimanche est là. Le dimanche matin, il faut aller aux activités physiques. C'est très important pour faire sortir les toxines. Ce n'est pas seulement les samedis et dimanches qu'on va faire le sport, mais tous les jours, au moins 30 minutes de marche pour transpirer. C'est très important pour notre santé. Plus tu grandis, plus les organes ne commencent pas à se libérer. Donc, il faut les renforcer, il faut les entretenir, il faut les maintenir. Après la marche, on doit prendre les fruits à eau. Les fruits à eau ici, nous avons le concombre, la pastèque, qu'on coupe, si possible la papaye pour harmoniser un peu le goût, on coupe et on passe au moulinette, on boit ça. Après le sport, on boit ça pour retrouver du tonus. Mais après le sport, on a perdu la performance musculaire. Donc, il faut renforcer par la performance musculaire en prenant un peu de salade de fromage, de vache, salade de fromage de vache wagashi. On fait son brochet, grille ça avec un peu de curcuma, on place ça légèrement avec du persil séché à l'oignon. Persil séché à l'oignon, simplement il faut prendre le persil, il faut couper l'oignon et tu saupoudres avec du persil séché, tu penses avec le fromage, avec ton jus de pastèque, papaye, concombre. À midi, il faut faire recours, comme c'est le dimanche, les gens ont beaucoup l'habitude de prendre du riz, du spaghetti, du couscous. Alors, je vous propose du riz aux légumes. Légumes ici, nous avons haricots verts, oignons, un peu de des surlins de poivron rouge, un peu de fenouil, un peu de feuilles de menthe, et vous saupoudrez sans oublier la tomate qui va participer à la concentration de la sauce, et vous consommez votre riz. À 16h, vous faites recours un peu à l'eau du coco, un verre bambou, l'eau du coco, et je pense que le soir, c'est pour les ennemis, il ne faut pas brûler l'estomac. Le soir, simplement, vous prenez votre thé, un bon thé, une bonne infusion, peut-être infusion de chayo, ou bien infusion de menthe, ou bien infusion de persil, bien chaud, peut-être 1 litre, 2 litres, ça dépend. Et vous commencez ça avec 17h, 18h, et ça vous permet d'aller bien dormir et d'être répondant le lundi, afin de pouvoir réussir la mission patriotique divine, comme Romain Choki, Sébastien Yarudeo. Le font tous les matins sans oublier qui part pour. Et notre frère Aboussou Adrien est présent.
0: Bonjour.
9: Voilà. Pour mettre qui, savoir manger est notre préoccupation.
8: Bon début de week-end à vous. Hein.
9: Et
8: à lundi.
9: À lundi.
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2: C'est vendredi et le débat matinal, lui, est bouclé les vendredis de chaque semaine de travail sur la caravane du matin. Ici en studio et à l'animation de voix que vous connaissez très bien, je suis tenté de parler de deux cerveaux jamais en panne. L'incontournable Adrien Moussou et le percutant Ernest Baguidi. Et le troisième micro est allumé pour vous, à mes auditeurs, par WhatsApp au 01 97 17 76 20 et sur la page Facebook Expression Libre. Vous pouvez interagir. Bienvenue à tous. Trahit-on en politique pour sa promotion et pour être dans les bonnes grâces d'un pouvoir en Afrique, ou le fait-on trop souvent pour régler des comptes? C'est la grosse question, objet du débat matinal Expression Libre de ce vendredi. Mesdames et messieurs, bonjour. Monsieur Nesbaguidi, bonjour, bienvenue.
3: Bonjour Robin, bonjour à tous.
2: Peut-on ou doit-on parler de trahison en politique?
3: Ah oui, bon, quand on est en Afrique, la politique peut prendre toutes les couleurs. Ce qui ne devrait pas être le cas. La politique, quand même, au-delà de tout, elle est une science qui est étudiée, qui répond à des logiques bien précises. Et maintenant, quand on s'improvise acteur politique, on n'en connaît véritablement pas les réelles implications. On peut l'utiliser à toute fin. Et c'est là où nous sommes souvent en face de pratiques ou de comportements qui laissent à désirer, au point même soit de dégoûter de certaines personnes qui auraient pu jouer de très grands rôles dans les groupes politiques. Mais dans le même temps, cela peut aussi attirer certaines personnes qui se sont limitées aux avantages et aux intérêts que cela a dû générer aux premiers acteurs, et ils estiment que c'est un raccourci. Et dans l'animation, et dans la pratique, on peut être en face de comportements au point où on dit, mais nous sommes en politique, hein. Vous voyez, nous sommes en politique un peu comme si la politique, quand on est en politique là, on peut se permettre tout. Non, pas du tout. Puisque l'acteur politique a pour objectif fondamental de se battre pour conquérir le pouvoir et l'exercer. Mais celui qui doit exercer le pouvoir doit quand même être un homme vertueux. En réalité, un homme de bonnes mœurs. Ça, c'est les éléments basiques qu'on pourrait attendre. C'est les comportements du moins basiques qu'on pourrait attendre d'un leader politique. Mais en lieu et place, quand on voit développer d'autres vices, ça laisse à désirer. Maintenant, les coups bas, les trahisons, oui, on peut parler de trahison bel et bien en politique, quoique ce soit une pratique et qu'on constate, qu'on observe, soit dans un groupe civil, un groupe professionnel ou politique. La trahison existe

0: une cause, mais dans la réalité, lui, il est simplement là, il épouse vos idées parce qu'il a un objectif clair qu'il poursuit. Dès qu'il identifie ses intérêts dans un autre groupe, ou bien dans un autre camp, ou bien dans un autre contexte, il change. Parce que lui, il est dans une logique qui n'est pas la logique du groupe. C'est là où la perception que les personnes extérieures, ou bien ceux-là qui se sont sentis floués, estiment que qu'on les a trahis. Et là, je suis d'accord avec vous que on peut identifier des acteurs qui soient dans la trahison et qui sont dans ce milieu politique-là.
1: Monsieur Adrien Moussou, bonjour.
2: Bonjour Romain, bonjour amis auditeurs de Troyes.
1: Ces hommes politiques qui sont accusés de trahison, trahissent-ils souvent pour leur propre intérêt ou dans celui de leur pays ou nation?
2: La plupart du temps, c'est pour leurs propres intérêts. Et j'ai bien gobé la réponse faite à votre question, pas à la première question d'ailleurs, ce débat. Faites pas, monsieur, réponse faite par monsieur N'est-ce quoi qui dit, il a même écrit et peint, au fait, et mis en relief certains aspects, qu'il s'agisse d'aspects négatifs comme positifs, parce qu'on parle de politique et un trait à la trahison, monsieur Choqui. Donc, ça peut vous dire que la plupart du temps, ce n'est nullement, du moins, dans l'intérêt de la nation, du peuple, du pays, comme certains veulent nous le faire à croire trop souvent. Donc, c'est dans leur intérêt personnel ou à des fins parfois inavouées, hein, qu'ils font cela. Où vous constatez que la trahison est devenue monnaie courante lorsqu'on parle de la politique dans certains pays africains.
1: Monsieur Magdi, n'est-ce pas surprenant de constater que dans bien des cas et circonstances, les hommes politiques qui nient avoir trahi se retrouvent autant dans les camps auxquels ils étaient opposés auparavant?
0: Ah oui, et puis ils trouvent des arguments hein, très facilement. Parce que c'est pourquoi je dis, ils connaissent, ils savent ce qu'ils visent hein, en réalité. Donc, il faut faire beaucoup attention. Et tout ça là dépend de, vous savez, on fait des recrutements politiques aussi. Quand vous allez recruter quelqu'un qui, effectivement, est rentré dans une dissidence et vous l'acceptez, vous l'admettez dans votre groupe, préparez-vous à ce qu'il vous quitte aussi un jour.
2: Ah oui, c'est ça.
0: Donc,
2: Qui a vu voir?
0: ah oui, c'est ça. C'est de cela qu'il est question. Donc, en réalité, vous n'aurez pas à lui reprocher cela parce que lui, il est déjà coutumier des faits. Il a fini de jouer le rôle pour lequel vous l'avez admis. Et puis, il s'oriente vers autre chose très rapidement. C'est de cela qu'il est question. Donc, moi, je crois qu'il y a beaucoup d'éléments qu'on doit mettre dans l'analyse. Comment les gens vous ont rejoint en tant que groupe politique? Est-ce que c'est par pure conviction? Ou bien on les a cooptés? Ou bien ils ont un intérêt ponctuel à défendre? Il faut observer tout ça avant d'appeler. Parfois, je dis, il arrive même que des décidants, une fois venus, soient promus à un niveau très élevé au niveau de la gouvernance de ces partis politiques. Ils ont la part belle. Alors, à ce moment où, dans le même temps, ou du moins, où deux acteurs qui sont bien convaincus de ce qui se passe au niveau des partis, ils sont dans la dynamique, mais on les laisse à côté. Et on va promouvoir l'arriviste. Et cet arriviste-là, vous voulez attendre quoi de lui? Donc, affirmer que quelqu'un a trahi, c'est qu'il faut mettre ensemble certains éléments. C'est un peu comme, vous voyez, un couple qui a passé un bon moment ensemble, un bon matin, vous constatez que la femme prend la décision de partir, de rejoindre un autre. Mais l'opinion publique n'admet pas cela. On dit qu'elle a trahi sans savoir effectivement les clauses du contrat. Peut-être que l'autre n'est plus. Ou bien c'est à un moment donné, elle a besoin de vous. Vous avez des moyens. Elle est en difficulté. Elle a été aussi Elle a été obligée d'accepter vos caprices.

0: Mais dès qu'elle retrouve l'équilibre, elle va partir.
1: Ah bon, au plan financier,
0: ah mais c'est comme ça.
1: Matériel et financier.
0: Oui, parce que son problème est réglé.
1: Ah, les femmes, c'est ça?
0: Non, c'est pas toutes les femmes.
1: Ah, heureusement. Heureusement, monsieur Baguidi.
0: Mais c'est dans les deux sens. Quand vous prenez le cas des gigolos, c'est pareil.
1: Les hommes, là.
0: Oui,
1: c'est ça.
0: Mais c'est
1: ils s'accrochent à certaines femmes parce qu'il y a l'argent,
0: il
1: y a le matériel,
0: bien, oui.
1: Ils sont pris en charge.
0: Ou bien ils se disent, mais quand ils sont avec celle-là, ses parents sont bien positionnés, moi-même, on pourra me trouver un poste, un certain nombre de... Donc,
1: c'est
0: des intérêts bien calculés.
1: Je vois maintenant, je vois, M. Baridi, vous m'ouvrez les yeux.
0: Ou bien l'homme ou la femme, elle vit en France, elle vient, bon, on se marie, ça me permettra aussi d'aller en France.
1: Ah, une fois avec la nationalité.
0: Oui, une fois arrivé là-bas, puis bon, on casse les baraques.
1: Ah, bon, pas les États-Unis après.
0: Ah oui, et puis chacun prend son sommet. C'est pourquoi il dit les questions de travail dont on parle, c'est partout, mais tout dépend de d'où est-ce qu'on est parti. Mais au niveau politique, vous connaissez les formations politiques qu'on a au Bénin, à l'exception de quelques-unes de ces formations-là, la plupart sont formées de manière hétéroclite, de manière circonstancielle, pour régler un problème ponctuel. À partir de ce moment, n'attendez rien. Mais je donne un exemple. Par exemple, prenez un parti comme les démocrates et regardez bien la composition. Des gens hier qui se combattaient sérieusement se sont retrouvés subitement parce qu'ils veulent combattre un individu. Ou bien...
1: un système.
0: Un système. Ça ne va pas prospérer. Ça ne va pas prospérer. Et ça n'a pas raté, ça n'aurait pas raté. Vous avez vu comment tout est parti maintenant. Donc, mais par contre, il y a d'autres formations politiques. Quand vous prenez une formation politique, comme je prends l'exemple du PRD qui a fait du chemin, qu'on veuille ou non. Même s'il y a à dire aussi à ce niveau, puisque on a vu des gens qui étaient arrivés ponctuellement pour régler, qui sont partis plus tard. Puisqu'au départ, on a vu les Atao Renoukho et bien d'autres qui étaient PRD et qui ont été promus députés en ce moment. Mais qu'est-ce qui a pu se passer? Et puis, on l'a là pour dire qu'ils ont trahi, ils ont lâché le parti, ils ont tous les deux partis. Mais quel était le contrat du départ? Est-ce qu'ils étaient des membres fondateurs? Tous ceux qu'on a positionnés dans la 15e circonscription.
1: Oui, c'est ma circonscription électorale.
0: Alors,
1: étaient
0: vraiment...
1: La 15e, elle est très importante.
0: Ah hein. Oui, mais regardez très bien ce qui s'y passe. C'est de cela qu'il est question. On a vu aussi, au niveau de l'AB, à un moment donné, ça s'est éclaté. Chacun a pris son chemin. Ça veut dire que les intérêts ne sont plus les mêmes. Les objectifs ne sont plus les mêmes. FCBE. D'autres sont restés dans FCBE, une partie est partie dans Démocrate, l'autre partie est
1: venue UPE,
0: et d'autres à BE.
1: Alors, et tout cela là.
0: Mais alors qu'hier là, regardez-les tous, c'est Cori ou rien.
1: Après nous, c'est nous.
0: Après nous, c'est nous.
1: Lorsque le président dit d'aller à gauche, on va à gauche, à droite, on va à droite.
0: Quand nous n'est pas...
1: Couchez-vous, on se coche.
0: Quand nous n'avions pas pu réussir à revenir après nous,
1: oui.
0: Ça s'est éclaté.
1: On a rejeté la rupture.
0: Maintenant, on a repris la rupture. Maintenant, ensemble, on ira plus loin.
1: La continuité.
0: J'espère bien qu'ils pourront. C'est de l'endurance, hein.
1: Ah bon?
0: Quand on dit on ira plus loin.
1: C'est du sport, vous.
0: Ah oui, c'est l'endurance.
1: C'est du sport.
0: Ah,
1: attention, les ventes bédonnants. Avec les ventes bédonnants, on peut faire du sport.
0: C'est l'endurance. Donc, ils n'ont qu'à se préparer à aller vraiment loin.
1: Ah, d'accord.
0: J'espère bien qu'ils ont compris.
1: Ah.
0: Donc, ils doivent patienter.
2: Monsieur Adrien Moussou, les actes de trahison avérés devraient-ils poser des cas de conscience à leurs auteurs?
1: A priori, oui, mais vous savez bien qu'il y a des dévergondés. En ce sens, il y a certains qui ne savent plus ce que ça veut dire. Le bon rond et honneur, M. Choki. Ils s'en foutent comme de l'an 40. Mais fort heureusement, et je l'ai souvent martelé, non? C'est une histoire de caricature, mais qui vaut bien la peine d'être mise en exergue, M. Choki. Lorsque vous vous retrouvez seul, face à votre conscience, il y a des images qui vous ont envoyées. Vous comprenez bien? Donc, c'est vrai que pour le moment, devant tout le monde, hein, Obité Torbi, oh, c'est vous qui avez frappé le bon coup. C'est comme si vous avez gagné au loto, vous êtes promu, vous avez trahi, vous êtes promu, bombardé, nommé, positionné. Tout brille. Monsieur Choki, vous remplissez la pensée, la poche. Vous avez des privilèges, non, des avantages. Mais il se fait que, à un moment donné, il y a des faits et actes lorsque vous les voyez même. Ils vous renvoient certaines images. Ils vous rappellent certaines choses. Parce qu'il ne s'agira pas seulement de voir l'autre et de commenter les circonstances et les faits qui l'ont poussé à trahir lui aussi, mais vous et votre cas. C'est là où la conscience intervient, où vous renvoie un certain nombre de choses. Et seul vous devez pouvoir vous l'affirmer, non? On ne saurait se mentir. L'autre dira qu'on ne cache pas sa nudité à la charge du peuple, M. Choqué. C'est cela.
2: Monsieur Sébastien Yorosu dit que quand on est dans un groupe, les objectifs ne sont pas souvent les mêmes. C'est ça qui amène la trahison. Les hommes politiques ne respectent pas leurs paroles. Et dans l'opinion publique, la politique, c'est du mensonge. Monsieur Nesbaguidi jouit de nominations, de promotions et de privilèges après une trahison au plan politique. Ne souhaite-t-il pas la renommée de quelqu'un?
0: Ah, mais écoutez, hein, il y a certains... Le chien aboie, la caravane passe. Lui, là, c'est lui qui est dans sa logique. Mais c'est comme, écoutez, c'est pas la même chose, mais vous prenez le cas d'un quelqu'un qui s'est volé. Il s'est volé. Lui, son job, c'est de voler. Bon, même quand il est hué, ça ne lui dit plus grand-chose.
1: C'est ça.
0: Ah oui, puisqu'il se retrouve dans son job.
1: Ah bon?
0: Oui, c'est un peu comme ça. Donc, lui, bon, il a étudié la société, mais il sait qu'en posant l'acte, les gens vont le dire, mais ils vont le dire pendant combien de temps? Effectivement, quand vous faites une analyse sociologique, vous vous rendez compte que nous sommes très euphoriques au Bénin. Et c'est pourquoi les gens posent des actes, mais quand ils reviennent, on vote pour eux, encore.
1: C'est à cela, c'est vrai, vous avez raison, M. Baguidi.
0: C'est ça.
1: Comment faire pour corriger tout cela, M. Baguidi?
0: Ah, il faut du temps. Il faut du temps, puisque... Tant que les intérêts vont nous guider, il serait difficile parce que la complicité, effectivement, de la grande masse, il ne faut pas l'ignorer à partir du moment où celui dont nous avons parlé a posé l'acte, mais il va corrompre cette population-là. Un peu comme si je suis allé cueillir le fruit pour que nous puissions en jouir tous. Il leur donne les miettes.
1: Ah. Ils ont le retour.
0: Ils ont le retour. À partir de ce moment, ils vont faire le travail. Si ce n'est pas cette fois-ci où on a pu arrêter un peu...
1: L'asseyer.
0: Mais il y a des gens qui... Eux, ils ont leur formation là. Ils se sont formés et puis... Et les acteurs politiques prennent appui sur eux. Donc, lors des élections, c'est eux. Ils sont incontrôlables.
1: C'est ça, oui.
0: Ils sont les répondants. Ils ne font que ça.
1: Les points focaux.
0: Oui.
1: Les points focaux électoraux.
0: Les incontournables. Quoi. Voilà. C'est lui, on voit... Il peut, quelqu'un qui peut ne pas comprendre grand chose, hein, mais il est influent parce que tout passe par lui. Mmh. Et quand le groupement sait que, on lui dit même, écoute, le mois venu, il ne faut pas nous oublier. Lui dit, non, il n'y a pas de problème, vous êtes les miens, non. Dès que c'est bon, là, vous allez... Effectivement, quand c'est bon, alors, il envoie les miettes, là, il garde l'essentiel.
1: Le gros lot du butin,
0: oui. Et lui ne vit que de ça. Et c'est comme ça les choses ont évolué et jusque-là. Donc, quand celui-là qui a eu ce mauvais comportement, il vient là, il tout désarmé. Écoutez, j'ai changé d'option parce que si je continue avec ce groupe, il n'y a pas de raison que je puisse commencer par penser à vous. Donc, laissez-les. C'est eux qui n'ont pas été sérieux. Moi, après analyse, je constate que ce camp-là est mieux par rapport à ce qu'on avait vécu auparavant. Et c'est pourquoi j'ai changé. Et vous les entendez souvent, ils disent... Ma base m'a demandé, alors qu'ils n'ont jamais eu de base, hein. Il dit la base, sa base lui a demandé de rejoindre, de changer. Et que c'est une pression qu'il reçoit de la base. Cette base-là, c'est quoi? C'est quelques individus-là qui ont distribué un peu de sous, un peu de moyens, et qui sont là, et qui vous adulent, et qui sont là à donner une information contraire à ce qui s'est réellement passé, et qui soit tentent de soigner leur image. Et préparer leur retour éventuel à la case de départ. Donc, c'est un système très, très, très huilé. Il va falloir que... Maintenant, M. Amoussou, oui, on va changer. Pourquoi? C'est difficile, simplement parce que nos populations ne sont pas allées à l'école, ne comprennent pas ce qu'on dit. Ils acceptent ce qu'on leur donne en termes d'information. Mais il n'allait pas faire une analyse objective.
1: Ils aiment le socha-doucha.
0: Non, ils n'ont
1: pas le choix. Comme qu'ils diraient quoi.
0: Mais quand vous êtes
1: tout de suite.
0: Mais quand vous êtes aussi dans la précarité, vous êtes vulnérable.
1: Et ces hommes politiques savent bien
0: tout ça.
1: La précarité.
0: Ils savent très bien.
1: Oh là là, ils ont les astuces pour entretenir la précarité dans nos quartiers, dans nos communes.
0: Ils les maintiennent là.
1: Ah, c'est ça.
0: Des gens qui ont été à des positions stratégiques, vous avez vu pendant longtemps, mais dans leur communauté, il n'y a pas l'eau potable. Mais quand ils arrivent à forer un puits isolé, ils sont adulés.
1: Ils appellent la télé, la presse.
0: Et tout le monde pour montrer qu'ils sont les sauveurs.
1: C'est les messies.
0: Donc voilà. Quand c'est comme ça, il est difficile, effectivement, des gens. Donc, ce qui est le bien, ce qui est le bien public qu'on a apporté à la communauté, on en fait, effectivement, un combat personnel. Quand c'est perçu de cette façon, alors il est difficile de faire changer. Mais quand on va y travailler, ça pourrait venir un jour.
2: Monsieur Sébastien Rosso a une question spéciale pour Monsieur Ernest Baridi et Monsieur Adrien Amoussou. Est-ce que les hommes politiques croient en Dieu?
1: Non, pas. Vous verrez la face. L'histoire est en train de démontrer que d'année en année, on ne saurait confirmer quoi, qu'ils continuent de croire en Dieu. Parce que croire en Dieu véritablement, M. Choky, c'est s'abstenir d'un certain nombre de choses, de pratiques malsaines. Mais on se rend à l'évidence qu'en politique, il y a plus de pratiques malsaines qu'on aurait pu imaginer avant d'y entrer. Parce qu'il y a des conseillers qui vous disent, monsieur le ministre, monsieur le président, lorsque vous n'y allez pas, lorsque vous ne frappez pas fort, vous ne l'écrasez même pas celui-là. Attention, demain il risque d'être un obstacle, un handicap sérieux pour vous, monsieur le ministre, monsieur le président. Zigouillez-le, au besoin, monsieur le président. En ce moment-là, l'autre a oublié. Qui a un minimum la crainte de Dieu par rapport à certaines choses, c'est dire à cet auditeur-là, ce compatriote qui pose la question que nous autres ne tournons pas une peau. On constate avec amertume, déception, bien évidemment, M. Choky, que ceux qui entrent en politique la foi chevillée au corps en sortent la foi complètement refroidie, M. Choky.
2: M. Lesbagdi.
0: Non, moi, je pourrais dire que, quand même que... Non, ils croient en Dieu, tout le monde croit en Dieu. Maintenant, est-ce qu'on craint
2: Dieu?
0: La réplique de Dieu. Toute la question est là. Tout le monde sait que Dieu ne vient pas nous dire voilà ce qu'il faut faire. Il vous laisse agir selon votre conscience. Mais tout le monde sait que quand vous le faites, le moment viendra où vous allez répondre de vos actes. Donc, ils savent. Ils prennent peut-être en prenant le pour et le contre. Ils disent, mais je pose l'acte et puis je vais assumer les conséquences peut-être plus tard. Mais les conséquences plus tard, il y a autre chose qui est là aussi qu'on nous a enseigné. On nous a dit que Dieu est miséricordieux. Donc quand il prend la miséricorde...
1: Comme cela là.
0: Ah oui,
1: il estime
0: qu'en son temps...
1: Vous faites débat sur la miséricorde de Dieu. C'est pas comme ça.
0: Monsieur Amoussou.
1: Bon, allez-y seulement.
0: Mais Dieu n'est pas mauvais, Dieu n'est pas méchant, non?
1: Justement.
0: Dieu est pardon?
1: Oui, justement.
0: Ah mais, donc, ils savent que le moment venu, ils vont demander.
1: La messe quoi, présent?
0: Présent ou non présent, là?
1: Ou absoute.
0: Ou absoute.
1: C'est un débat que nous ferons après.
0: Donc, ils vont demander.
1: Il m'intéresse ce débat-là. Oh là, la miséricorde de Dieu.
0: Puisque la miséricorde divine, elle est là. À moins qu'on me dise le contraire. Et Dieu n'a pas dit à quelqu'un, lui là, je le pardonne, lui, je ne le pardonne pas.
1: Justement.
0: Donc, je préfère me donner d'espoir en disant,
1: le moment venu, Dieu va me donner l'espoir.
0: Et c'est ça, ce qu'il faut, ils agissent. Puisque lorsqu'ils seront en train de payer, peut-être, s'ils ne le payent pas ici, on n'est pas là-bas. On nous a dit qu'un jour viendra. Mais ce jour-là.
1: Le jour du jugement.
0: C'est comme l'horizon. Qu'on ne voit jamais. Donc, ils y croient en leur manière.
1: À leur manière, oui.
2: Monsieur Salomon Kounou se demande s'il faut condamner ces hommes politiques traîtres ou bien s'en prendre au président recruteur qui ne compte plus sur ces hommes de base. Il admire les propos et les analyses de M. Ernest Baguidi et de M. Adrien Amoussou ce matin. Intéressons-nous à présent à la Coupe du Monde de football pour boucler. Expression libre ce matin. Toutes les équipes africaines qui y participent ont bouclé les premières journées de la compétition, M. Adrien Amoussou.
1: Oui, il faut dire que c'est un bilan un peu contrasté pour nos représentants. Hein. Je suis choqué. Vous savez bien que en entrant en lice, l'Afrique du Sud s'est fait battre 2-0 d'entre Dieu. Puis après, bon, c'est vrai que le Brésil a pu tenir un échec. Le Maroc, j'allais dire, a pu tenir un échec, le Brésil. Hein, parce que, bon, avant le match, hein, que de défis. Mais in fine, finalement, les Brésiliens ont pu égaliser parce que l'espoir était entretenu à l'idée que le Maroc pourrait empocher les trois points de cette partie-là, mais bon, finalement, c'est trouvé cette Vinicius qui est venu remettre les pendules à l'heure, M. Choki. Bon, avait également espoir que le Sénégal réédite l'exploit. Vous savez bien, vous vous rappelez qu'en 2002, si je me trompe, hein, c'était un affront. Bon, les Français ont tenu là avec cet affront-là, et bon, 3-1, c'était l'amertume. Et puis, la Côte d'Ivoire a donné espoir. Face à l'Équateur, là, in extremis 1-0. Le Ghana, qui également, dans les dernières minutes de jeu, a pu quand même battre le Panama, si je ne me trompe. Et puis, c'est vrai que l'Algérie, Messi en a fait s'il l'a voulu, un triplé pour Messi. Et puis, vous comprenez bien. L'autre équipe qui a dû changer d'entraîneur. Hein.
0: La Tunisie.
1: La Tunisie est triée par la Suède, vous comprenez. Et puis, bon, la RD Congo qui, quand même, a pu revenir au score face au Portugal. Je ne sache pas s'il a oublié un match. Hein. Et voilà, grosso modo, le Cap Vert.
2: Cap Vert.
1: Révélation de cette première journée. Hein, le Cap Vert qui a su faire honneur à l'Afrique. Hein. Qui a contre l'Espagne au match nul également, M. Choki, vierge 0-0. Donc, ce bilan contrasté, vous comprenez bien, pour les équipes africaines, c'est vrai que déjà, l'Afrique du Sud a livré son second match, et puis, ils se sont neutralisés, les équipes sont neutralisées. Bon, nous attendons de voir si la Côte d'Ivoire, le Ghana, auront réédité l'exploit en remportant le prochain match, parce que ce serait un peu corsé pour ces équipes-là, hein. Je crois que ça va l'Angleterre et puis quelque part là-bas l'Allemagne qui nous guette là, du coup, par rapport à la Côte d'Ivoire. Nous verrons bien parce que pour le moment nous fondons l'espoir sur ces deux équipes. Bon, sans oublier le Sénégal qui n'a pas encore dit son dernier mot, même si nous aurons souhaité que ce ne fût pas ce score-là, 3-1, M. Choki. Bon, pour le moment c'est ce que je peux dire cette première journée en ce qui concerne la participation de nos 10 équipes africaines.
2: Monsieur Lesbaki.
0: Oui, je crois que, bon, de toute façon, à part l'Algérie qui a consommé trois gros buts et puis le Sénégal, les autres équipes quand même au niveau défensif ont essayé, ceux qui ont fait des matchs nuls, surtout quand je vois le match du Congo devant le Portugal, égalisation vers la fin et ils ont pu contenir le Portugal jusqu'à la fin du match. Je crois que c'était... Ils ont fait déjà le grand jeu. J'espère que une victoire pourra leur permettre de se qualifier. Et ils ont quand même les moyens. Quand vous suivez leur jeu, c'était bon. Le Ghana, qui n'a pas encore fait son grand jeu...
1: Non, pas du tout.
0: Ça ne donne pas trop d'espoir. Malheureusement, je commence par ne plus trop croire au Sénégal. En tout cas, ce jeu que j'ai vu ne me rassure pas beaucoup. Au niveau offensif, Il y a vraiment à faire. Bon, j'ai vu un entraîneur qui n'a pas fait une bonne lecture du jeu d'ailleurs.
1: Ah oui, justement.
0: Il a réagi tardivement.
1: Il y a des remplaçants qui devaient opérer, mais très il n'a pas pu le faire à temps.
0: Il n'a pas pu faire. Donc moi, je crois quand même que globalement, première journée, c'est pas mal. On n'a pas été pour autant humilié. Surtout le Cap-Vert aussi, ce petit pays-là qui est en train de créer de grosses surprises, ni de rien. Moi, je pense qu'on n'a pas, envoyé des équipes qui pourront faire une piètre figure, non. Non. Il y a de l'espoir. Vivement que les entraîneurs, en lisant les autres matchs, des équipes qu'ils auront à rencontrer maintenant fassent des bons réglages pour que nous puissions avoir quand même au moins la moitié des équipes africaines qui pourraient passer quand même au second tour.
1: Sans oublier l'Égypte, hein, qui a également tenu tête à la Belgique.
0: Voilà, oui. Donc, on espère beaucoup pour la dernière journée et la deuxième journée pour ces équipes-là, même si l'Afrique du Sud a donné quand même un bon signal. Quoique qu'on ne l'apporte pas beaucoup ces derniers temps.
1: Xénophobie oblige, quoi. Ah oui, voilà. Bon, fermer les yeux et puis supporter là. C'est le jeu, c'est le sport.
0: Il faut le dénoncer tout de même. Donc, nous espérons qu'il aura de très bons résultats. Maintenant, au niveau politique, écoutez, on ne peut pas sonder le cœur de quelqu'un. Donc, on ne peut que compter sur sa bonne foi. Mais lorsqu'il pose des actes qui lui semblent profitables, on prend acte et puis on continue.
2: Monsieur Adrien Amoussou.
1: Non, on dit tout simplement que les équipes africaines ne se découragent nullement. Il y a encore des matchs à jouer, des points à prendre. Pourquoi pas? Souhaitons tout de même que quelques-unes de nos équipes soient au second tour, hein, Monsieur Choki. Bon, quant à la trahison politique, vous savez bien que c'est vrai, c'est un phénomène qui devient récurrent. Nous on ne cesse de le dire. La politique peut se faire autrement. Mais quant à ériger la trahison comme un mode de fonctionnement pour ses propres intérêts, je ne pense pas qu'on puisse véritablement servir de modèle pour dire demain il a été un grand homme politique. Parce que la confusion a vite été semée. On dit, c'est un homme politique. Hein. Il a été grand politique. Hein. Il a été grand politique. Comment? Par quel fait? Quels sont ses faits d'armes au plan politique, Monsieur Choki? C'est la question qu'il faut se poser.
2: Excellent week-end à toutes et à tous. À lundi.
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1: وعليكم السلام ورحمة الله وبركاته.
0: Chers auditeurs et auditrices de la radio Tokpa FM 104.3, que la paix et la bénédiction d'Allah soient sur tout un chacun de nous.
1: Amen.
0: Aujourd'hui, nous abordons une autre émission sur la même élan des signes des temps derniers. Et cela est la dégradation morale à la lumière des prophéties du saint prophète Mohammed, sallallahu alayhi wa sallam. Chers auditeurs de Radio Tokba FM 104.3, je vous notifie que dans le Saint-Coran, Allah subhanahu wa ta'ala a décrit un moment qui s'est produit dans le passé, mais qui va encore se reproduire en ce moment dans lequel nous sommes, que nous observons. Car il dit dans le Saint-Coran, بدعوذ بالله من الشيطان الرجيم بسم الله الرحمن الرحيم هو الذي بعث في الأميين رسولا منهم يتلو عليهم آياته ويزكيهم ويعلمهم الكتاب والحكمة وإن كانوا من قبل لفي ضلال مبين. C'est lui qui a suscité parmi les illettrés un messager qui est des leurs, qui leur récite ses signes et les purifie, et leur enseigne le livre et la sagesse, bien qu'ils eussent été auparavant dans un égarement manifeste. Ça, c'était l'état des Arabes, bien avant l'arrivée du saint prophète Mohammed, sallallahu alayhi wa sallam. Et notons qu'il ne s'agissait pas uniquement des Arabes, mais le monde entier était dans cet état obscur, parce que ce n'était pas seulement en Arabie Saoudite que ces mots étaient observés, mais partout dans le monde. Et à la suite de ce verset, Allah subhanahu wa ta'ala dit « Wa akharina minhum lamma yalhaqu bihim wa huwa al-'azizul hakim » et il le suscitera parmi d'autres des leurs qui ne se sont pas encore joints à eux. Il est le puissant, le sage. Ce verset vient nous expliquer que cet état qui a nécessité l'arrivée d'un prophète reviendra encore. Cet état obscur, cet état où l'être humain est loin de la moralité. Cet état où il y a une grande dégradation morale reviendra encore parmi les êtres humains. Et là, nous devons encore avoir la présence d'un prophète qui va nous rappeler sur le droit chemin.
1: Ah oui.
0: Monsieur Nessab, oui. Soyez les bienvenus sur notre émission de la communauté islamique Ahmadiyya.
1: Merci beaucoup, merci.
0: Aujourd'hui, nous explorons encore ces signes merci. Que nous observons et qui ont été prophétisés.
1: Merci.
0: Merci de nous expliquer davantage.
1: Merci, merci, que Dieu soit avec nous. Nous allons aujourd'hui aborder un sujet qui est très capital. C'est vrai que dans les semaines passées, nous avions eu à aborder les sujets sur les dégradations, comment le monde a évolué et l'étape où nous sommes aujourd'hui. Mais le prophète Mohammed sallallahu alayhi wa sallam a eu à dire des choses que nous avons vues dans les hadiths, tout comme dans le Coran.
0: Mm-hmm.
1: Il a dit des choses et ces choses-là sont aujourd'hui à nos yeux. Et non seulement que c'est le prophète Mahomet, personne sur lui, je ne vais pas seulement me dire ce que c'est lui, mais il y a tous les prophètes du passé, ces grands prophètes qui ont eu à amener des lois, ils ont eu à dire des choses. Et nous allons aussi, avec le temps, rentrer aussi dans la Bible et dans d'autres livres aussi pour pouvoir démontrer tout ceci. L'état que Vous venez de démontrer l'état de umiyina, c'est le mot que le Coran a utilisé, ça. C'est-à-dire l'ignorance.
0: L'ignorance.
1: L'état d'ignorance que Dieu a utilisé dans ce thème-là. C'est un moment où les gens ne s'adonnent pas à la connaissance. Et la semaine, bien l'émission passée, nous avons eu à mettre l'emphase sur la connaissance, que c'est très très important. Si vous ne cherchez pas, vous n'apprenez pas, ou bien vous ne vous donnez

0: vous allez quitter ce monde, vous allez bénéficier de ça. Mais vous êtes là, vous n'apprenez pas, vous n'étudiez pas, vous ne voulez pas comprendre. Et un jour, on va dire, il est parti. Et on le jette par terre quelque part, on dit, il est parti.
1: Et permettez-moi de souligner que quand on parle de connaissance, il ne s'agit pas de se limiter uniquement à une connaissance spécifique.
0: Non, il faut connaître beaucoup de choses, toutes choses.
1: Même quand le saint prophète Mohammed sallallahu alayhi wa sallam parlait sur la recherche de la connaissance, il a incité les croyants à chercher la connaissance jusqu'en Chine.
0: Chine, même s'il faut aller en Chine pour
1: Est-ce
0: aller
1: que
0: chercher
1: c'est
0: la connaissance.
1: l'islam qu'ils iront apprendre en Chine?
0: Non, non,
1: Non.
0: non, non, non, non, non.
1: Donc, de toutes les côtés, nous devons faire tout possible pour avoir une notion de toutes choses.
0: Et ce hadith que vous êtes en train de citer, ces paroles-là que le prophète a dit à l'époque,
1: Sallallahu alayhi wa sallam.
0: sallam, c'est une prophétie encore. Qui sait que la Chine va devenir une grande
1: Une
0: puissance?
1: grande puissance.
0: Et qu'aujourd'hui, même les Américains, même n'importe qui, on va là-bas pour apprendre. C'était une prophétie qu'il était en train de dire à l'époque. Il dit, cherchez la connaissance, même s'il faut aller en
1: En
0: Chine.
1: Chine.
0: Vous voyez? Donc, le savoir, la connaissance, c'est très, très important. Les versets de la sourate Djouma est tellement dense, tellement dense, tellement profond, que lorsqu'on médite sur ce chapitre-là et qu'on pense à ce qui est mis dedans, on a du frisson sur ce que Dieu a dit dans ce
1: Dans ce
0: verset,
1: verset,
0: dans ces versets.
1: quand vous dites cela, cela me rappelle cette condition dans laquelle je me mets souvent quand je lis la sourate Jumu'ah, même avec le nom de la
0: La
1: sourate,
0: sourate.
1: Al-Jumu'ah.
0: Oui.
1: Il s'agit d'un regroupement,
0: Regroupement.
1: d'un rassemblement
0: Rassemblement.
1: qui contient beaucoup de choses
0: C'est pas seulement la prière de
1: de
0: Djuma que
1: Jumu'ah.
0: ça concerne. C'est-à-dire, c'est un moment où le monde va se
1: Le monde
0: rassembler.
1: sera réuni.
0: À
1: Al-Jumu'ah.
0: Djuma. Le monde sera réuni. Et c'est le moment que nous sommes en train de vivre. Aujourd'hui, le monde est devenu un village. C'est le temps, ça. C'est ça qu'on est en train de nous profiter en disant
1: Et
0: dans les Djuma.
1: c'est pertinent en fait. Parce que quand il y a rassemblement, il y a mélange.
0: Mélange.
1: Et quand il y a mélange, il est susceptible d'avoir désordre.
0: Le problème est que quand les civilisations s'accroissent ou bien les civilisations s'affrontent, il y a beaucoup de choses qui se passent. Parce que aujourd'hui, tout ce que nous voyons sur les réseaux sociaux là, c'est quoi? C'est parce que c'est l'affrontement des civilisations. Les Européens veulent imposer leurs lois. Les Africains veulent dire c'est pour nous. Les Arabes veulent dire c'est pour eux. Les Américains veulent dire c'est pour nous. Donc, il y a affrontement des civilisations.
1: Al-Jumu'ah.
0: Al-Jumu'ah. Et en ce moment-là, attention, il y aura beaucoup de désordre. Mais il y aura aussi la vérité qui va apparaître, qui sera dedans aussi. Donc, il faut faire beaucoup attention. C'est pourquoi je dis, ce chapitre-là, quand vous étudiez ça et que vous méditez là-dessus, vous avez des frissons par rapport à ce que Dieu a dit dedans. On ne peut pas dire tout ce qu'il y a ici dans 30 minutes. Non, non, non, non, non. Même 1 heure, même 2 heures, on ne peut pas dire tout. Je vais vous faire sortir un seul verset. Je vais m'appesantir sur un seul verset. Le verset 6. Dieu dit, l'exemple de ceux qui étaient chargés de la loi de la Torah, mais ne l'observaient pas, est pareil à l'exemple d'un âne chargé de livres. Mauvais est l'exemple des hommes qui rejettent les signes d'Allah. Et Allah ne guide pas le peuple qui agit injustement.
1: Allah Akbar.
0: Cette phrase-là seulement, ce verset-là, ça regroupe beaucoup de choses. Pourquoi Dieu dans ce verset? Pourquoi il dit ça là? Dans le Jumu'ah, le rassemblement, le moment où vous serez assemblés, le moment où les connaissances vont s'affronter, le moment où les civilisations vont s'affronter, les les soi-disant savants qui ont des livres, qui ont transporté des tas de livres, Dieu dit, ils seront comme des ânes
1: Qui
0: qui ont
1: porte
0: transporté des livres,
1: Allah Akbar.
0: mais qui ne savent pas ce qui se trouve dedans.
1: Un âne sur lequel on met beaucoup de
0: Beaucoup de
1: livres,
0: livres,
1: beaucoup de
0: beaucoup de
1: connaissances. Nous
0: connaissances.
1: savons tous qu'il n'a aucune connaissance de ce qu'il porte.
0: Imaginez pourquoi Dieu a donné le chimar, l'âne. Pourquoi il a donné les

0: pourquoi c'est ce nom-là qui a été cité? Pourquoi ça? Il pouvait dire le chameau, il
1: Oui,
0: pouvait dire
1: une autre bête.
0: une autre bête, mais il dit l'âne. Vous voyez comment l'âne est tellement bête? Vous imaginez ça? C'est pourquoi je dis, quand je lis ce verset-là, quand je médite sur ça, j'ai des frissons. Ça, ma peau, ça me parle. Je me dis, qu'est-ce qui se passe?
1: Et là, ça montre aussi l'état dans lequel le monde serait.
0: C'est le ça que je suis en train de vous dire comme ça. Les soi-disant savants vont plonger l'humanité dans le ténèbre. Les soi-disant savants, je ne dis pas seulement dans l'islam. Je ne dis pas seulement dans l'islam. Je dis les savants, les soi-disant savants sur cette terre-là. Ils vont égarer tout le
1: La
0: monde,
1: masse.
0: la masse. Ils vont amener les gens dans la ruine. Que ça soit Alpha, que ça soit Marabout, que ça soit Oustaz, que ça soit Imam, que ça soit prêtre, que ça soit mon père, que ça soit. Ils vont égarer les gens. Parce qu'ils n'auront pas, ils ne vont pas dire la vérité à la masse. Et c'est ce que nous sommes en train de vivre aujourd'hui. C'est ce que nous sommes en train de vivre aujourd'hui. Parce qu'on ne veut pas dire la vérité. Donc, je vais seulement de ce côté-là, je m'arrête là. Parce qu'on n'a pas beaucoup de temps
1: On aura le temps à explorer
0: explorer.
1: davantage la
0: Il
1: sourate
0: y
1: Al-Jumu'ah
0: a
1: dans
0: beaucoup de
1: plusieurs de
0: choses.
1: nos
0: Il y
1: émissions
0: a
1: dans le
0: beaucoup de
1: futur.
0: choses par rapport à ça. Puisque nous sommes en train de parler des mœurs,
1: Oui, la
0: l'application des
1: dégradation.
0: mœurs. Le saint prophète Mohammed
1: Sallallahu alayhi wa
0: sallam,
1: sallam.
0: a dit dans Sahih Muslim, il dit, il y a deux catégories d'habitants de l'enfer que je n'ai pas encore vues. Des gens qui possèdent des fouets semblables aux queues de vaches avec lesquelles ils frappent les gens. Et des femmes habillées, mais nues, déviantes et faisant dévier les autres, ayant sur la tête des coiffures semblables aux bottes inclinées de chameaux. Elles n'entreront pas au paradis et n'en sentiront même pas le parfum, alors que son parfum se perçoit à une très grande distance. Vous imaginez, le prophète est en train de nous dire, il y a deux grandes choses, points qu'il a énumérés dans ce hadith, des oppresseurs. Le prophète dit que ceux-là qui vont abuser de force de leur pouvoir, ils frappent les gens avec leur fouet
1: C'est avec le pouvoir que Dieu
0: que Dieu
1: leur
0: leur
1: a
0: a
1: accordé, ils
0: accordé
1: s'en servent pour nuire aux
0: pour nuire
1: autres.
0: aux autres, pour faire du mal aux autres. Et c'est pourquoi la récompense, c'est qu'ils n'entreront pas au paradis, selon ce que le prophète a dit. Le fouet ici est compris par de nombreux savants comme l'image de l'oppression et de l'abus d'autorité. Il englobe tous ceux qui utilisent leur position pour humilier, exploiter, intimider ou priver les autres de leurs droits. Vous imaginez un dirigeant tyrannique, un responsable injuste, un employeur abusif, un parent qui exerce une autorité avec oppression. Toute personne qui écrase les plus faibles en raison de sa position ou de son influence.
1: Ce sont ceux-là qui sont catégorisés
0: C'est dans ce
1: dans
0: que
1: cette expression qu'a
0: l'expression que le
1: utilisée le saint
0: prophète
1: prophète
0: Mohammed
1: Mohammed
0: sallam,
1: sallallahu
0: il
1: alayhi wa
0: l'avait
1: sallam.
0: utilisé. Vous imaginez? Donc, l'islam n'est pas seulement pour une religion où c'est les rites ou adoration. Il est également une religion de justice, d'équité et de miséricorde. Ça, c'est la première partie. La deuxième partie, c'est par rapport à ce que le prophète a encore dit ici. Il dit certaines femmes qui vont s'habiller, mais ça va ressembler, c'est comme si elles
1: Elles
0: sont
1: sont
0: nues,
1: nues.
0: oui. Et c'est comme l'apparence remplace la pudeur. La pudeur. Le prophète dit des femmes habillées, mais nues. Aujourd'hui, vous-même, vous pouvez.
1: Non, aucune personne sur cette terre ne peut en débattre sur ce sujet
0: Vous
1: ou
0: voyez,
1: bien dire que cela n'est pas encore arrivé, car nous observons cela partout.
0: les commentateurs ont expliqué que Cette expression peut désigner celle dont les vêtements sont si transparents, si moulants et si révélateurs qu'ils ne remplissent plus leur fonction de pudeur. Donc, dans ce hadith, on nous dit, oui, déviante et faisant dévier les autres. Autrement dit, elle ne se contente pas de s'éloigner d'elle-même d'un idéal moral. Elle influence également d'autres personnes à emprunter le même chemin.
1: Aujourd'hui, nous avons beaucoup d'influenceuses.
0: Oh bien. Aujourd'hui, nous sommes dans l'ère des réseaux sociaux.
1: Ah oui, ah oui. Quand vous visitez par exemple TikTok, vous apprenez beaucoup là-bas.
0: N'est-ce pas?
1: C'est-à-dire que ce que le Saint prophète Mohammed sallam explique, c'est textuellement ce que nous observons aujourd'hui.
0: Nablé yame. Nyon na ba souwe. Bo ni son mon le bo. Ejon aton. En cambio veri lo asouwe kadia.
1: Allah akbar. Et même parfois les hommes aussi encouragent cela.
0: Ben, c'est ça non? C'est ce qu'on est en train de voir. Ce qu'on est en train de voir aujourd'hui et ça fait réfléchir. Qu'est-ce qui se passe? Où est-ce que nous sommes arrivés? Où est-ce que nous sommes arrivés? L'homme qui doit protéger sa nudité est en train de faire sortir sa nudité, est en train de vendre sa nudité. On se pose des questions. Qu'est-ce qu'on est en train de voir? Et le papa ne peut pas dire, hey, ma fille, tu ne peux pas sortir comme ça. Quand le papa dit, la maman dit, hey, bémi de ton ou nous n'aimait.
1: Ça, c'est votre temps.
0: Vous imaginez des choses comme ça? Et ce qui me paraît un peu bizarre dans tout ça, c'est que lorsqu'on regarde nos dirigeants, nos chefs d'État, quand vous regardez leurs femmes, elles s'habillent correctement. Et nous qui sommes les sujets de l'autre côté, là.
1: C'est la mode.
0: Tu dis c'est la mode.
1: C'est au nom de la mode. Tout est effectué au nom de la mode.
0: Au nom de la mode. Au nom de la mode. Mais pourquoi on ne peut pas apprendre la façon de s'habiller de nos dirigeants, les femmes de nos dirigeants?
1: Mais si on faisait même recours à la civilisation de nos aïeux, regardez comment nos mamans s'habillent.
0: S'habillent correctement. Correctement. Se protège correctement.
1: La beauté que Dieu a accordée est protégée.
0: Protéger la nudité. Mais aujourd'hui, il n'y a pas ça. La femme s'habille n'importe comment. Les hommes aussi, certaines manières de s'habiller. Et pour la femme, a dépassé. Et je me demande, où est-ce qu'on est parti? On est arrivé où? Donc, le niveau où nous sommes arrivés, ça demande l'interprète. Ça interpelle chaque famille. Uh-huh. Chaque personne a se dit, attention. Attention, ce qui est sacré est sacré. Protégeons ce qui est sacré. Lorsque tu vois ta fille, elle veut sortir nue, elle a apporté des petits choses là. Il faut la dire, non, c'est pas bien, c'est pas digne.
1: Ce que Dieu t'a donné, tu dois protéger cela.
0: Protège ça. Donc c'est très important.
1: Tout ce qui a de valeur est protégé.
0: Est protégé. Donc le saint prophète Mohammed sallallahu alayhi wa sallam nous a donné tout ça. Ces prophéties qu'il a eu à donner à l'époque, c'est tout juste pour nous préparer, pour nous dire, le moment là va venir, méfiez-vous, comportez-vous dignement. Sachez que vous êtes des êtres humains et que vous devez protéger ce que Dieu vous a accordé. Donc c'est très important à connaître ça. C'est comme ça aussi par rapport à la coiffure aussi. Coiffure aussi, c'est aussi un autre point.
1: Ça, c'est un autre point.
0: Ah, ça, c'est un autre point. Uh-huh. Les gens ne vont pas. Les gens diront, mais qu'est-ce que le monsieur là est en train de dire sur nos antennes?
1: C'est pas nous qui le disons. C'est,
0: moi, c'est les livres sacrés que moi je suis
1: sacrés.
0: En train de dire.
1: En fait, on est en train de constater que ce qui a été prédit il y a plus de 1400 années s'observe aujourd'hui.
0: Aujourd'hui, on est en train de voir ça aujourd'hui.
1: On voit cela. Disons, c'est textuellement ce qui a été décrit. Que nous observons, c'est comme si le prophète était présent avec nous aujourd'hui et il lisait ce que nous observons. Donc cela doit interpeller la conscience humaine pour nous dire que oui, Ce que vous faites là, c'était déjà prédit.
0: Prédit, ça s'est
1: Et
0: déjà
1: cela doit
0: passé.
1: vous dire qu'il est l'heure pour vous de revenir vers votre Créateur.
0: Donc, c'est très, très important. Et sachant que dans ces deux hadiths, dans ces points qui ont été énumérés, les savants ont dit, ne sois jamais injuste envers les autres. N'abuse pas de ton autorité ou de ton pouvoir. Préserve ta pudeur et ta dignité. Garde-toi de la vanité et de l'ostentation. Utilise ton influence pour guider vers le bien et non pour égarer. Souviens-toi qu'Allah connaît aussi bien nos actes visibles que nos intentions cachées. Donc, les croyants sincères ne cherchent pas seulement à apparaître vertueux devant les hommes. Ils aspirent avant tout à obtenir l'agrément d'Allah. C'est très important. Voilà.
1: Ça, c'est pertinent parce que cette période-là, cette époque-là, est cette époque dans laquelle nous sommes aujourd'hui.
0: Aujourd'hui.
1: Et ces éducations que vous venez de souligner, de mentionner, sont vraiment utiles pour que nous revenions à la conscience. Je me rappelle d'un hadith dans lequel le saint prophète Mohammed sallallahu alayhi wa sallam dit: Il viendra un temps où l'homme ne se souciera plus de savoir si les biens qu'il acquiert proviennent d'une source licite ou
0: Illicite,
1: illicite.
0: vous voyez, le monde est aujourd'hui devenu, on veut seulement l'argent.
1: L'argent.
0: L'argent, je
1: Je
0: veux
1: veux
0: seulement
1: être
0: l'argent, je veux
1: riche.
0: être riche. Aussi, je veux avoir des
1: On
0: milliers
1: ne
0: dans tes mains.
1: se soucie pas d'où ça peut provenir.
0: En tout cas, c'est l'argent qu'on veut. Et on peut passer par mille manières pour l'avoir. Même s'il faut marcher sur les cadavres, on est prêt à l'avoir. Et c'est dangereux. C'est dangereux parce que nous allons vers la destruction. La destruction. De telle en sorte que on ne se soucie même plus de notre propre vie, de notre propre dignité. Pour nous, c'est l'argent, l'argent, l'argent. Et à la fin, tu vas avoir l'argent. Mais contre quoi? Tu as vendu ton âme au diable. Avoir l'argent. Donc, prudence. Nous disons prudence. Vous voulez avoir l'argent, mais dignement. Travailler dignement, avec respect aux autres, et puis chercher les biens licites. C'est mieux.
1: Vous venez de mentionner un point qui est encore pertinent. Gagner dignement. Mais aujourd'hui, nous sommes aussi dans un monde où gagner dignement devient très compliqué. Vous avez mentionné tout à l'heure ces dirigeants-là qui sont oppresseurs.
0: Ah, ça, c'est...
1: Ces dirigeants qui empêchent même c'est devenir, disons, je suis à ce poste et ma lignée va aussi passer par là. D'où on ne laisse même plus l'occasion à d'autres personnes d'en venir, ou bien d'en bénéficier.
0: C'est d'abord, ça nous montre que nous sommes vers la fin. Et c'est le signe de la fin. Ça veut dire que on ne se soucie qu'à nous seuls. On ne pense plus aux autres. Et ceci, c'est très grave. Il faut penser aux autres. Imaginez quelqu'un qui ramasse les biens de l'État et qui va acheter un appartement en Europe. Et il pense que c'est lui et ses enfants vont
1: Qui
0: partir
1: vont
0: et c'est
1: vivre
0: là.
1: là-bas.
0: Et puis, ceux à qui l'argent a été destiné, ils sont dans la population. Ils sont en train de souffrir ici. Ça, c'est très grave. L'islam demande qu'il faut l'honnêteté, il faut la justice. Il faut l'honnêteté, il faut la justice. Donc, nous devons respecter la population, nous devons respecter leurs biens et sachant que c'est les biens de la population, il faudrait leur restituer leurs biens. Donc, c'est très important. Le saint prophète Mohammed
1: Sallallahu alayhi wa
0: sallam
1: sallam.
0: nous parle aussi d'un signe. On a déjà mentionné ça tout à l'heure. Le signe, l'ignorance dans les derniers temps et la fornication dans les derniers temps. Il dit, parmi les signes de l'heure figure la disparition de la science. l'installation de l'ignorance, la consommation du vin et l'apparition manifeste de la fornication. Ça, c'est dans les livres de Sahih Bukhari et dans Muslim. Vous imaginez tous ces points-là, on avait déjà eu à parler de ça dans les émissions
1: passées. Dans les émissions précédentes, surtout quand on parlait du Dajjal.
0: Du Dajjal, tout ça là, on avait eu à
1: parler de ça. Le saint prophète Mohammed sallam nous dit encore dans un hadith que il viendra sur les gens des années trompeuses. Le menteur sera cru. Le véridique sera traité de menteur. Le traître sera jugé digne de confiance. La personne digne de confiance sera accusée de trahison. Et les rois Bida prendront la parole. Dans une autre version, il est expliqué que les rois Bida sont des personnes insignifiantes qui parlent des affaires publiques sans compétence.
0: Vous voyez tous les points que le prophète a mentionnés. Et si vous regardez bien, vous allez voir que nous sommes dedans.
1: Nous sommes dedans.
0: On est en train
1: aujourd'hui,
0: de...
1: même si tu as tort avec un avocat de qualité, tu as raison.
0: Il est là, c'est pour te défendre.
1: C'est sa mission, ça.
0: C'est sa mission, ça. Et il veut prendre l'argent pour défendre le faux.
1: Le faux.
0: Pour soutenir le faux. Le monde est tellement parti d'une certaine manière. Il défend le faux, il soutient le faux. Alors que tout le monde sait que ce qu'il est en train de défendre là n'est pas vrai. Il dit que c'est son travail, ça. Vous imaginez? C'est son travail, ça. Et on le reconnaît comme défenseur.
1: Comme défenseur.
0: Défenseur.
1: Donc, voilà celui qui connaît la loi.
0: C'est lui qui connaît la loi.
1: Et qui a les compétences pour manipuler aussi la vérité.
0: Pour manipuler la parole. C'est ça le monde dans lequel nous sommes aujourd'hui. Un monde où nous sommes plongés complètement dans les vices de ce monde, où le saint prophète Mohammed sallallahu alayhi wa sallam, il vient un temps où l'homme ne se souciera plus de savoir si les biens qu'il acquiert proviennent de sources licites ou illicites. C'est ça.
1: Ce point est très pertinent parce qu'aujourd'hui, quand nous voyons ce qui se passe, c'est grave.
0: On ne pense pas. On ne pense plus à est-ce que c'est du bien ou bien c'est pas du bien. D'où est-ce que ça vient? Est-ce que c'est pour les orphelins ou bien c'est pas pour les orphelins? Est-ce que c'est pour les pauvres ou bien c'est pas pour les pauvres? L'essentiel, c'est de ramasser seulement. On ramasse.
1: L'idée est de s'enrichir.
0: De s'enrichir.
1: Nous avons beaucoup de signes, beaucoup de preuves, beaucoup de prophéties qui ont été mentionnées par le saint prophète Mohammed sallallahu alayhi wa sallam que nous observons aujourd'hui.
0: Dans un autre hadith, le prophète Mohammed sallallahu alayhi wa sallam dit « Empressez-vous d'accomplir de bonnes œuvres avant l'arrivée de troubles semblables aux ténèbres de la nuit. L'homme sera croyant le matin et mécroit le soir, ou le croyant le soir et devient mécréant le matin, vendant sa religion pour un avantage de ce bas monde. »
1: Allahu Akbar. Et nous observons cela aujourd'hui.
0: Nous sommes dedans.
1: Chers auditeurs et auditrices, nous voici encore à la fin de notre émission d'aujourd'hui. Nous avons été ravis de partager ces prophéties du saint prophète Mohammed sallallahu alayhi wa sallam avec vous. Pas juste pour partager, mais pour attirer la conscience de tous et chacun de nous à réfléchir et à savoir qu'il est temps de revenir vers le Créateur. Parce que tout ce que nous observons aujourd'hui a déjà été prédit. Ils ont été prédits. Mais nous devons prendre conscience que c'est la perdition. Et là, nous devons revenir vers le Créateur des cieux et de la terre. Merci de nous avoir prêté attention. Et à très prochainement pour un nouveau numéro de nos émissions. Assalamu alaikum wa rahmatullahi wa barakatuh.
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Mesdames, messieurs, bonjour à toutes et à tous. Et vous êtes en compagnie de la bonne fréquence. Et pas ici, c'est de bon Foudi. David Arorin est déjà en position pour la poursuite de nos programmes sur la FM 104.3. À présent, la page de vos avis est communiquée.

Une structure de sécurité privée de la place recrute de toute urgence des hommes et femmes agents de sécurité à Abomé, à Figrosset, à Bégamin, Étoile-Rouge et Quartier-Jacques. Conditions à remplir, savoir lire et écrire ou avoir le niveau BPC serait un atout. Taille minimale souhaitée, 1m65. De tenir une carte CIP et un casier judiciaire à jour. Pour toute information, appelez le plus 229 01 96 62 60 90 ou par WhatsApp au plus 229 01 40 40 02 40. Le plus 229 01 96 62 60 90 ou par WhatsApp au plus 229 01 40 40 02 40.

Et puis demain, samedi 20 juin 2026, tout le Bénin se mobilise contre la drépanocytose. À partir de 7h, rejoignez la grande marche de sensibilisation organisée simultanément dans les 12 départements du pays. Citoyens, associations, professionnels de santé et autorités marcheront ensemble pour une même cause, lutter contre la drépanocytose. Au programme, marche de sensibilisation, dépistage gratuit et don de sang. Parce que la drépanocytose concerne toute la société, chaque geste compte. Connaître son statut électrophorèse, c'est protéger sa famille.

autre étude de la place recherche de toute urgence un conducteur de véhicule de permis catégorie B. Expérience requise, 5 ans au moins. Conditions à remplir, avoir 30 à 35 ans ou plus. De tenir le permis catégorie B et une copie de la carte d'identité. Habiter à Kpakpa de préférence serait un atout. Tout conducteur de permis de catégorie B intéressé est prié de déposer son dossier à Radio Tokpa jusqu'au 30 juin 2026 au plus tard.

clôture de la place recherche dans le cadre de l'élargissement de ses activités, une secrétaire comptable, des contrôleurs, des superviseurs, des ramasseurs des produits événementiels. Conditions à remplir, être de bonne moralité, avoir l'esprit d'équipe, être capable de travailler sous pression, avoir 2 ans d'expérience minimum dans le domaine, être libre de tout engagement, habiter Cotonou, Abomey-Calavi et ses environs, être immédiatement disponible, avoir un moyen de déplacement serait un atout. Pour tout renseignement complémentaire, appelez directement le plus 229 01 66 69 36 95 par appel ou message WhatsApp au plus 229 01 66 26 62 67 par appel direct au plus 229 01 66 69 36 95 par appel WhatsApp et message au plus 229 01 66 26 62 67.

Demain, samedi 20 juin 2026, tout le Bénin se mobilise contre la trépanocytose. À partir de 7h, rejoignez la grande marche de sensibilisation organisée simultanément dans les 12 départements du pays. Citoyens, associations, professionnels de santé et autorités marcheront ensemble pour une même cause, lutter contre la drépanocytose. Au programme, marche de sensibilisation, dépistage gratuit et don de sang. Parce que la drépanocytose concerne toute la société, chaque geste compte. Connaître son statut électrophorèse, c'est protéger sa famille. Retour sur les avis de recrutement. Une structure de la place recrute de toute urgence, un conducteur de véhicule de permis catégorie B, expérience requise, 5 ans au moins. Conditions à remplir, avoir 30 à 35 ans ou plus, détenir le permis de catégorie B et une copie de pièce d'identité. Habiter à Kwakwa de préférence serait un atout. Tout conducteur de permis catégorie B intéressé est prié de déposer son dossier à Radio Tokwa jusqu'au 30 juin 2006 au plus tard.

Une structure de la place recherche dans le cadre de l'élargissement de ses activités une secrétaire comptable, des contrôleurs, des superviseurs, des ramasseurs des produits événementiels. Conditions à remplir, être de bonne moralité, avoir l'esprit d'équipe, être capable de travailler sous pression, avoir 2 ans d'expérience minimum dans le domaine, être libre de tout engagement, habiter Cotonou, Abomey-Calabi et ses environs, être immédiatement disponible, avoir un moyen de déplacement serait un atout. Pour tout renseignement complémentaire, appelez directement le plus 229 01 66 69 36 95 par appel WhatsApp ou message au plus 229 01 66 26 62 67 par appel direct au plus 229 06 01 66 69 36 95 au plus 229 01 66 69 36 95. Appel WhatsApp et message au plus 229 01 66 26 62 67. Et pour finir, une structure de sécurité privée de la place recrute de toute urgence des hommes et femmes, agents de sécurité à Abomey, à Figuresserre, à Gbegamin, Étoile Rouge et Katéjacques. Conditions à remplir, savoir lire et écrire ou avoir le niveau BPC serait un atout. Taille minimale souhaitée, 1m65. De tenir une carte CIP et un casier judiciaire à jour. Pour toute information, appelez le plus 229 01 96 62 60 90 ou par

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4: Il est 13h. 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
6: Sur Radio Topa FM 104.3, c'est l'heure de votre journal parlé. Bienvenue à toutes et à tous. Au menu de cette édition, nous parlons tout d'abord santé. C'est la journée internationale de la lutte contre la drépanocytose, cette maladie bien sûr qui brise le sang, mais pas l'espoir. Ponella Chabosou s'est entretenu avec des malades, des familles et des soignants. Témoignage poignant à suivre dans le reportage qu'elle nous propose dans ce journal. Par ailleurs, puisqu'on ne parle jamais assez de ce qui fait mal, notre page invitée reçoit le docteur Noé Amolet, médecin au centre de santé de Cotonou 1, pour parler de la marche de sensibilisation pour la lutte contre la drépanocytose. Il répond aux questions de Herman Deguenon dans cette édition. Ensuite, cap sur Niamey. Après la frayeur à l'aéroport international Diori Armani, le calme est revenu. Le gouvernement béninois adresse ses pensées de soutien et réaffirme son attachement au peuple nigérien. Enfin, comme un journal sans sport, c'est comme du riz sans sauce. On termine avec les résultats, les rencontres de la Coupe du monde de football qui fait vibrer les stades du côté des États-Unis, du Canada et du Mexique. Mesdames et messieurs, merci de vous installer pour le développement. À nouveau, bonjour à tous. La communauté internationale commémore ce 19 juin la journée internationale de la drépanocytose. Toutes les attentions sont donc focalisées sur cette maladie génétique du sang. Le thème de cette journée est « Combler le fossé de suivi, l'équité dans la drépanocytose ». La drépanocytose touche des millions de personnes dans le monde avec le dépistage, les soins et le soutien. On vit, on étudie. On réussit. La drépanocytose, justement, demeure l'une des maladies génétiques les plus répandues au Bénin. Souvent méconnue ou sous-estimée, elle bouleverse pourtant le quotidien de milliers de familles. Entre douleurs répétitives, hospitalisations fréquentes et décès parfois évitables, cette maladie continue de faire des victimes. Ponella Chabosou nous en dit plus dans cet élément réalisé.
7: Quand ça te prend, tu as chaud, tu as froid en même temps. En tout cas, moi, je transpire, j'ai chaud, j'ai froid. Je ne sais plus dans quel état je suis.
8: Ce mal, il est presque indescriptible pour celui qui en souffre. Prosper, la vingtaine, le traîne depuis le bas âge et l'a peut-être hérité de ses géniteurs, porteurs des gènes. La drépanocytose est une maladie génétique héréditaire du sang, comme l'explique Dr. Wilson Abalo, médecin-chef du centre de santé à Rwenzori.
9: La drépanocytose, elle affecte l'hémoglobine, la protéine qui donne la couleur rouge au globule rouge et qui transporte l'oxygène dans tout le corps. Chez une personne drépanocytaire, ces globules rouges prennent une forme anormale en fossile ou en croissant au lieu d'être ronds et souples. Ils se coincent dans les petits vaisseaux

0: Bloque la circulation du sang et prive les organes d'oxygène. Ce n'est pas une malédiction, c'est de la génétique et la génétique, ça s'anticipe.
1: Cette anticipation, beaucoup ne l'ont pas ou parfois l'ignorent jusqu'à la survenance des crises.
2: Là, des fois, tu es là, la nuit, l'enfant fait la fièvre, tu n'as que 100 francs en poche, tu n'as pas l'argent. Donc, ça me fait peur. Des fois, tu es là dans la chambre, beaucoup de choses te passent à la tête, tu te demandes à quand la faire. Est-ce que je vais devenir des choses dans la nuit? Est-ce que tout ce que je trouve, c'est dans ça que je vais mettre? Il faut avoir la foi pour pouvoir gérer ça, sinon c'est pas facile.
1: Pas facile pour les parents de gérer un enfant malade de la drépanocytose. La psychose est permanente et parfois l'on se demande à quand la fin des douleurs ressenties, les nuits blanches et tout le mal-être, peut-être à l'heure de l'irréparable.
3: Tu es là, je me dis, 22 ans, les deux. Et deux années, nous prévions nous. Tout le monde, j'ai un problème. Nous, on est soir. Nous sommes des connaissances, mais quand on bloque de tout, on bloque un symbole, nous les pauvres. Et j'ai senti. Et pour le, dès le à bénir, nous, on a même bien de bon. Mais quand on bloque un cacao,
4: j'étais vraiment triste qu'il soit parti.
1: C'est bien triste de perdre un enfant dans la fleur de l'âge ou un frère qu'on aime si tant pour cause de la drépanocytose. À y voir de près, on peut éviter d'engendrer un sujet malade.
0: C'est important de connaître son statut électrophorétique. Lorsque vous ne connaissez pas votre statut électrophorétique et que vous vous engagez, vous aurez la malchance d'avoir un enfant drépanocytaire. Si éventuellement les deux sont de forme AS, et lorsque vous avez un enfant drépanocytaire, et sachez que votre épargne que vous allez constituer toute la période avant que les crises ne commencent à se manifester, vous allez certainement puiser dans cette épargne pour soigner votre enfant. Donc, autant prendre les dispositions nécessaires aujourd'hui pour éviter de gaspiller son argent dans les soins de santé relatifs aux complications ou aux manifestations de la drépanocytose.
1: Prévenir et anticiper valent mieux que guérir. Mais quand on s'y engage et que le mal est là, il faut se référer aux spécialistes.
0: C'est une maladie qui a un traitement très codifié. On ne se lève pas pour dire oui, en tant que dépensier, vous pouvez prendre tel médicament ou ne pas prendre tel médicament. Non, il y a des médicaments qui sont connus, qu'on prescrit aux personnes qui souffrent de la drépanocytose. Il faut prendre ces médicaments. En plus de prendre ces médicaments, on dit souvent il faut s'hydrater. Mais j'insiste sur le fait que le suivi ne doit pas manquer. De ne pas faire l'automédication. Faire l'automédication, c'est dangereux. Il faut aller à l'hôpital et voir qu'est-ce qui ne va pas actuellement? Qu'est-ce qu'on peut faire pour que cela puisse s'arrêter aussitôt et ne pas évoluer vers les complications liées à la maladie qu'on appelle la drépanocytose?
1: Au Bénin, la drépanocytose constitue une urgence de santé publique majeure. Les statistiques de 2025 révèlent que ce mal touche près d'une personne sur trois et se manifeste très souvent dès l'enfance. Le mieux, c'est d'évaluer les risques d'engendrer des enfants malades avant de contracter un mariage. C'est du moins ce que conseille Dr. Wilson Abalo.
0: Lorsque les deux conjoints sont AS, il faut évaluer le bénéfice-risque que nous prenons et se dire, généralement dans notre contexte africain, on se marie, c'est pour avoir des enfants. Et quel parent accepterait d'hypothéquer l'avenir de son enfant à cause seulement du volet santé? Je ne pense pas que ce soit une bonne décision d'aller jusqu'au bout.
1: Ne pas aller au bout, c'est déjà anticiper et évaluer les risques. C'est bien de s'aimer, aller au mariage, mais c'est encore mieux de se savoir compatible à l'être aimé.
5: Merci à vous, Ponelia Chabosu. Nous restons toujours dans le même registre pour recevoir l'invité du journal.
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5: Demain, tous ensemble pour marcher contre la drépanocytose. L'initiative émane du ministère de la Santé et des structures qui se mobilisent contre ce mal. Pour en savoir plus sur la marche, nous recevons un invité dans ce journal. Il répond aux questions de Herman Deguenon.
7: Bonjour monsieur, merci de vous présenter.
8: Oui, bonjour monsieur. Moi c'est le docteur Noé Amolet. Je suis médecin au centre de santé de Cotonou 1 et membre du comité d'organisation de la marche contre la drépanocytose.
7: Alors, pourquoi avoir choisi une marche comme moyen de sensibilisation contre la drépano?
8: Il faut dire que ce n'est pas la première fois que nous organisons cette marche. Déjà en 2025, le 21 juin de 2025, nous avions déjà organisé cette marche à Cotonou et dans tout le Bénin. D'accord. Donc cette marche, c'était sous le thème de tout le Bénin marche contre la drépanocytose. Cette marche a été organisée dans tout le Bénin et également à Cotonou, à cette date, la date du 20 juin 2025, en collaboration avec les associations, toutes les associations qui luttent contre la drépanocytose sous l'initiative du ministère de la Santé. D'accord. Et nous avons choisi la marche parce que c'est un moyen de sensibilisation, un moyen d'information et d'éducation de la communauté sur la sensibilisation.
7: Alors, quel est le message principal que vous souhaiteriez transmettre à travers cette activité?
8: À travers cette activité, le message principal que nous souhaiterons transmettre, c'est qu'aujourd'hui, il est possible d'éradiquer la drépanocytose, d'éviter complètement la drépanocytose, parce que c'est vrai, c'est une maladie héréditaire, mais cette maladie peut être évitée si, lors du choix du conjoint, on a fait le choix avec clarté et responsabilité.
7: Dites-nous, où et quand se déroulera cette marche ici à Cotonou?
8: Cette marche se déroulera à Cotonou et le 20 juin 2026, donc demain, à partir de 7h. Le départ est au niveau de la cité ministérielle qui est à côté de la place des Martyrs.
7: Qui peut participer à cette mobilisation citoyenne?
8: À cette mobilisation citoyenne, tout le monde peut participer. Les personnes atteintes de drépanocytose ou non, les parents, les enfants, tout le monde. Toute personne est acceptée à participer à cette activité.
7: Quelle autre activité vous avez prévue pour ce samedi en dehors de la marche?
8: Pour ce samedi en dehors de la marche, j'ai dit tout à l'heure, ça va démarrer à 7h. Donc après la marche, au niveau de la cité ministérielle, il y aura une campagne de dépistage contre la drépanocytose. Une équipe d'agents de santé sera installée dans l'enceinte de la cité et ils vont procéder au dépistage des personnes volontaires qui aimeraient connaître leur statut.
7: Alors, quel est votre appel pour finir?
8: Notre appel, c'est un appel déjà d'espoir pour dire à la communauté qu'aujourd'hui, il est possible de lutter efficacement contre la drépanocytose. Et ça passe par la connaissance de son statut. Et pour connaître son statut, il faut faire le dépistage. Donc, le message que nous aimerons envoyer à la communauté, c'est que chacun, jeune, adulte, tout le monde doit connaître son statut électrophorétique pour pouvoir éviter la drépanocytose, de transmettre cette maladie à son enfant lors du choix de son conjoint.
7: Je vous remercie.
8: Merci beaucoup.
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5: 77 sur 100 pour la transparence budgétaire, 52 sur 100 pour la participation du public et 72 sur 100 pour le contrôle budgétaire. Ce sont les scores que présentent les résultats de l'enquête sur le budget ouvert en 2025 au Bénin. Ces différents scores classent le Bénin au rang de deuxième pays au monde pour la participation du public, juste derrière le Brésil et premier d'Afrique subsaharienne sur cette composante, cinquième au plan mondial et deuxième d'Afrique subsaharienne. Juste derrière l'Afrique du Sud. C'est le ministre délégué auprès du ministre de l'Économie et des Finances chargé du budget et de la fonction publique qui a présidé la séance de présentation des résultats d'enquête sur le budget ouvert 2025. Monsieur Rodrigue Tchaou, ce mercredi à Bénin Royal Hotel.
10: Chers partenaires, le message du Bénin tient désormais en une phrase de la transparence passive en 2012. Nous bâtissons aujourd'hui la transparence active. Hier, c'était le « je publie, débrouille-toi pour comprendre ». C'était ça hier. Aujourd'hui, c'est le « je consulte, je publie ». La règle est simple. Pas un franc engagé sans que chaque citoyen en comprenne la raison. Cette transparence est le fruit d'une approche budgétaire alignée sur notre vision de développement. Le gouvernement prend ses recommandations comme une feuille de route, car la confiance des Béninois et de nos partenaires est notre capital le plus précieux. Je voudrais réaffirmer l'engagement du chef de l'État et de son gouvernement à poursuivre résolument la mise en œuvre des réformes budgétaires ambitieuses et les réformes citoyennes.
5: Ces taux d'exhaustivité budgétaire sont bien appréciés par les partenaires techniques et financiers tels que la GIZ, International Budget Partnership, l'UNICEF, pour ne citer que ceux-là. Madame Rickson est chef de coopération de l'ambassade d'Allemagne au Bénin.
11: Je voudrais d'ores et déjà féliciter le ministre en charge du budget, la Cour de comptes et l'Assemblée nationale et tous les membres du gouvernement béninois pour les progrès faits dans les catégories participation du public et contrôle budgétaire. Vous comprenez donc avec moi que la rencontre de ces jours offre une opportunité pour renforcer la matrice du contenu du dit indice, mais surtout elle donne l'occasion de consolider notre soutien à la mise en œuvre de nouvelles recommandations pertinentes. L'État béninois satisfait à deux devoirs, celui d'éveiller la conscience des trois principales parties prenantes de l'indice et celui de réfléchir aux points d'amélioration nécessaires afin d'affermir notre engagement à la gouvernance ouverte.
5: À l'instant, Madame Rickson, chef coopération de l'ambassade d'Allemagne au Bénin. Le calme est revenu à Niamey après la fusillade aux premières heures de ce jeudi 18 juin. Une attaque a visé la base militaire aérienne 101 de Niamey, l'une des plus importantes situées au sein de l'aéroport. Durant près de deux heures, des échanges de tirs nourris ont eu lieu. Le bilan paraît bien lourd. Salifou Moudi, ministre de la Défense et général d'armée, pour le récit des faits.
12: Le bilan provisoire de cette tentative d'incursion perfide s'établit comme suit. Côté ami, 13 martyrs, dont 11 éléments des forces de défense et de sécurité et 2 civils. 4 blessés. Côté ennemi, 22 assaillants neutralisés. Une vingtaine de suspects interpellés. 3 M80, 2 RPG-7, 11 AK-47, des grenades en main, 80 cartouches en vrac, 44 chargeurs AK-47 garnis, 3 bandes de M80 avec plus de milliers de cartouches, 13 porte-chargeurs, 7 portatifs VHF, 11 téléphones portables et divers effets récupérés, 2 taxis et une fourgonnette saisie. Une vaste opération des forces de défense et de sécurité visant à traquer et neutraliser les éléments résiduels et en cours.
5: Suite à ces événements malheureux, le gouvernement du Bénin, à travers un communiqué rendu public, condamne avec la plus grande fermeté cette agression qui vise une infrastructure civile stratégique et met en péril la sécurité des populations. En cette circonstance douloureuse, dit le communiqué, le gouvernement béninois exprime sa pleine solidarité au peuple nigérien, frère ainsi qu'au président Tiani et qui est aux autorités du Niger. Le gouvernement, pour finir, adresse ses pensées de soutien et réaffirme son attachement au bien de fraternité et d'amitié qui unissent les peuples béninois et nigériens. Et nous sommes vendredi. Nous vous invitons à présent à suivre la une de l'hebdomadaire catholique La Croix du Bénin, une présentation de son secrétaire de rédaction, Florent Rossinon.
13: Dans La Croix de ce vendredi 19 juin 2026, le récit du rite et de la messe de bénédiction de la paroisse Sacré-Cœur d'Apakpa. Le coût de l'édifice, baptisé Diamant Sacré, avoisine le milliard. Il a été béni le dimanche dernier par Mgr Roger Rumbedi, président de la conférence épiscopale du Bénin, aux côtés de trois autres évêques. Lisez le dossier sur les pages 6 et 7. Le dimanche 14 juin 2026, la paroisse Saint-Michel Beto de Cotonou a servi de cadre pour la messe demandée par Isabelle Wadayi, mère du président Romain Wadayi, afin de prier pour la réussite du septennat. L'action de grâce présidée par le père curé Irénée Zoutanyi a rassemblé les membres du conseil pastoral paroissial dont elle fait partie et près de 500 fidèles. Selon Francine Aïssi Mouayi, fondatrice de la fondation En tout pour tous, si Dieu nous donne des motifs de lui dire merci quand il nous fait grâce, il faut le faire. C'est justement ce que fait la mère du président Wadayi qui exprime sa gratitude au Seigneur pour son fils qui vient d'accéder à la magistrature suprême. Ma prière pour Isabelle, pour son fils et pour tous les béninoises et béninois, c'est que ce mandat voulu par Dieu soit éclairé par l'Esprit Saint, ajoute Francine Aïssi-Wahi. Elle félicite Isabelle Wadayi, qui est une femme de prière et à l'écoute. En page politique, la rédaction catholique revient sur la visite du président Wadayi au Niger et déplore la communication médiatique qui l'a entourée. Visibilité de l'action gouvernementale au Bénin pour une communication sans malentendu, titre le journal à la page 3. L'éditorial du père Michael Gomé évoque la reprise annoncée des relations entre le Bénin et le Niger, ainsi que la réouverture du détroit d'Ormuz. Merci pour l'attention, Laurent Rossino. Bon week-end à chacun et à tous.
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5: Cosmos Capo, bonjour.
14: Romain Souki, bonjour.
5: Le Mondial 2026, le Mexique, l'un des pays co-organisateurs, obtient le premier ticket pour la suite du tournoi.
14: El Tricolore est le tout premier pays parmi les trois organisateurs à se qualifier pour les 16e de finale de cette 23e édition du Mondial, la nouvelle version à 48 équipes. Ce jeudi, face à la Corée du Sud, le Mexique s'est imposé sur le plus petit des scores, 1-0. Les Mexicains, qui ont dominé en ouverture l'Afrique du Sud 2-0, viennent de totaliser 6 points grâce à la réalisation du milieu de terrain Luis Romo à la 50e minute à Guadalajara. Le gardien mexicain Raúl Rendrell reconnaît la force de son adversaire du jour sur des propos interprétés par nos confrères de RFI.
15: C'est une excellente équipe avec beaucoup de qualité, une intensité incroyable. Je pense qu'on a bien géré la situation et on a pu obtenir cette victoire. On a atteint notre premier grand objectif, terminer premier du groupe. Alors bien sûr, il faut vite passer à autre chose. Il faut se concentrer sur la République tchèque maintenant. Il faut reconnaître que les matchs sont très serrés, mais je pense que l'équipe maîtrise parfaitement la gestion de ces rencontres.
14: Les Mexicains absents en 2022 au Qatar joueront dans le registre de leur troisième sortie la République tchèque. Laquelle République tchèque s'est neutralisée un but partout face à l'Afrique du Sud qui jouera également sa qualification à l'issue de la troisième journée. Romain Chouki.
5: L'autre pays hôte qui également a joué, ah non, le Canada. Les Rouges étaient aux prises avec Al Anabi du Qatar.
14: Et les Canadiens sans foi ni loi, sans rite ni raison, Romain Chouki, eh bien, face aux Qataris impitoyables en les pulvérisant sur le score fleuve de 6-0. Une toute première victoire pour les Canadiens en phase finale de la Coupe du Monde qui met en effervescence tout le pays. Au micro de Frédéric Suito de RFI à Toronto.
16: Incroyable pour le Canada, vraiment, c'est pour aujourd'hui et je pense que tout le monde est content. C'est le Canada qui joue. Ça ne nous arrive pas tout le temps de gagner un match.
17: Je vis ici depuis 10 ans. C'est incroyable ce que le Canada a fait. Tout le monde est si content. Une première victoire au Mondial, c'est vraiment excitant.
18: On était comme des fous. À chaque fois qu'il y avait un but, tout le monde sautait, s'enlaçait. L'atmosphère était complètement folle. C'est la première fois que je venais dans la fan zone. Je reviendrai, c'est sûr.
14: Deux matchs pour 4 points. Le Canada a réussi cet exploit grâce au triplé de Jonathan David. Les Rouges jouent leur troisième match face aux Suisses qui ont dominé la Bosnie-Herzégovine 4-1.
5: Terminons les écoliers à ce mondial par les affiches du jour, Cosmos Capo.
14: Et dans le groupe C, les Lions de l'Atlas du Maroc vont affronter pour leur deuxième sortie les Écossais. Une victoire est impérative au Maroc s'il veut avoir une certaine assurance bien avant la dernière journée des matchs de poule. Car lors de la première journée, les Lions marocains se sont contentés d'un nul de 1-1 face au Brésil. Même devoir pour les Grenadiers de Haïti qui doivent aussi se relancer dans la compétition et ça sera face au Brésil à Philadelphie. Coup d'envoi du match 22h heure de Cotonou.
5: Merci à vous Cosmos Capo. C'est donc fini pour cette édition mise en onde par David Arhorin, réalisée par Zachary Alibounon. Coordination éditoriale Franck Agbignino. Mesdames et messieurs, merci de nous avoir suivis. Très bon week-end à toutes. Et à tous.
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Où que vous soyez, merci de recevoir nos salutations et bienvenue dans notre émission Santé. Chaque année, des milliers de personnes vivent avec la drépanocytose, une maladie qui demeure un véritable défi de santé publique

au Bénin et dans plusieurs pays africains. Dans le cadre du mois de la drépanocytose, le ministère de la Santé, en collaboration avec ses partenaires, organise une campagne de dépistage sur toute l'étendue du territoire national. Nous vous proposons aujourd'hui un numéro spécial pour mieux comprendre cette maladie, l'importance du dépistage précoce et les gestes qui peuvent sauver des vies avec notre invité.

0: Une belle chanson qui nous rappelle combien la santé est précieuse. Prendre soin de soi, c'est aussi s'informer et prévenir certaines maladies. Et c'est justement pour ça que Dr. Wilson Abalo est dans ce studio. Il est le médecin-chef du centre de santé à Rwenzori. Dr. Abalo, merci d'être avec nous.
1: Merci, madame la journaliste.
0: Le ministère de la Santé, je le disais à l'entame de mes propos, organise une campagne de dépistage dans le cadre du mois de la drépanocytose. Pourquoi une telle initiative?
1: Alors, merci pour la question posée. Et tout d'abord, je voudrais saluer nos auditeurs et auditrices du bout de l'onde pour l'attention qu'ils vont prêter et pour ce message que nous voulons passer pour cette interview. Alors, le mois de juin est un mois reconnu à l'international pour sensibiliser sur la maladie qu'est la drépanocytose. Et il faut l'avouer, c'est une maladie très dangereuse et toutes les fois que c'est nécessaire, il faut sensibiliser. Et ce mois de juin, mois dédié à la lutte contre la drépanocytose, c'est important de resensibiliser la population par rapport à cette maladie que nous dirons ce fléau.
0: Pourquoi est-il important de sensibiliser davantage la population sur la lutte contre cette maladie?
1: Alors, c'est important de sensibiliser sur la drépanocytose parce que la drépanocytose est une maladie à la fois fréquente et très méconnue. Et c'est une combinaison assez dangereuse. Elle est fréquente et méconnue par ceux qui en souffrent. Et des enfants meurent encore de complications qui auraient pu être évitées si la maladie avait été détectée tôt. Des couples découvrent la réalité de cette maladie au moment où leur enfant est déjà hospitalisé en urgence. La sensibilisation, c'est casser ce cycle, c'est mettre l'information là où les gens vivent.
0: Justement, c'est pour en savoir davantage que vous êtes dans ce studio et nous allons chercher à savoir, quand on parle de la drépanocytose, qu'est-ce que c'est?
1: Alors, la drépanocytose est une maladie du sang héréditaire. C'est-à-dire qu'elle se transmet des parents aux enfants, plus précisément, elle affecte l'hémoglobine, la protéine qui donne la couleur rouge aux globules rouges et qui transporte l'oxygène dans tout le corps. Chez une personne drépanocytaire, ces globules rouges prennent une forme anormale en fossile ou en croissant au lieu d'être ronds et souples. Ils se coincent dans les petits vaisseaux, bloquent la circulation du sang et privent les organes d'oxygène.
0: Comment peut-on savoir qu'on a la drépanocytose? Comment elle se transmet?
1: Alors, la transmission, comment elle se passe? Chaque parent transmet à son enfant une version qu'on appelle en médecine ou en jargon médical allèle du gène de l'hémoglobine. Et si les deux parents sont porteurs sains, c'est-à-dire si les deux parents sont AS, leur enfant a statistiquement une chance sur 4 d'être drépanocytaire, 2 chances sur 4 d'être porteur sain comme eux et une chance sur 4 d'être tout à fait normal. Ce n'est pas une malédiction, c'est de la génétique et la génétique, ça s'anticipe.
0: Chez l'adulte, c'est facile à reconnaître, c'est facile à voir. L'adulte a la possibilité de parler, j'ai mal, j'ai si, je sens telle douleur dans les os. Maintenant, chez les enfants, quels sont les signes qui peuvent alerter sur une éventuelle drépanocytose?
1: Alors, la maladie se manifeste de différentes manières selon qu'il s'agit d'un enfant ou d'une personne âgée. Chez les enfants, généralement, à la naissance, on ne découvre pas. On ne peut pas savoir si les parents ne connaissaient pas leur statut électrophorétique. Et l'enfant, à un moment donné, on peut constater que l'enfant commence à tomber malade. Et ce n'est pas très tôt. À la naissance, il y a une forme d'hémoglobine qu'on appelle l'hémoglobine protectrice. et elle est spécifique à l'enfant, on ne la retrouve pas chez les personnes adultes. Et donc cette forme d'hémoglobine confère une protection aux enfants jusqu'à un certain âge. Mais à partir d'un certain âge, on va constater que l'enfant commence à tomber malade ou peut-être qu'on voit qu'il y a une anémie qui est là, le taux de sang qui est bas et qui ne se corrige pas malgré peut-être les thérapeutiques qui ont été mises en place. On va constater quand on est face à cette situation, on va demander par exemple les tests et peut-être on va demander aux parents de faire le test et on va faire le test, on va constater que peut-être les parents sont porteurs de ce trait. On va faire également chez l'enfant, on va constater que ah, effectivement l'enfant a été drépanocytaire, que ce soit la forme SS ou bien la forme SC.
0: Et chez l'adulte, comment ça se
1: Et
0: manifeste?
1: également chez l'adulte, au fur et à mesure d'abord que l'enfant grandit, et les formes protectrices d'hémoglobine vont commencer à disparaître pour laisser place aux formes réelles d'hémoglobine chez ces enfants. Et comme on l'avait déjà dit, c'est des hémoglobines qui sont falciformées, c'est-à-dire sous forme de fossiles, et qui vont aller se coincer au niveau des vaisseaux et empêcher que les organes que ces vaisseaux vont nourrir soient approvisionnés en nutriments et en oxygène. Du moment où ces organes sont privés de ces éléments, alors il va se créer ce qu'on appelle une ischémie, une souffrance. Et cette souffrance qui va se manifester par des douleurs et également les globules rouges qui vont se coincer, vont éclater dans le sang et qui, lorsque cela se fait de façon massive, on va constater chez certaines personnes de l'ictère. On avait déjà dit les douleurs articulaires, et les douleurs ostéo-articulaires et au niveau des parties où il y a les os longs du corps. Et donc, on va présenter ce genre de douleurs. Parfois, on va présenter des douleurs abdominales, on va présenter des douleurs thoraciques, c'est-à-dire au niveau thoracique, on va savoir qu'il y a une partie de nos organes, que ce soit les poumons, même au niveau du cœur, qui vont manquer d'apport sanguin, du coup, qui vont manquer donc du glucose, des autres nutriments et donc de l'oxygène. Donc, on va également avoir des douleurs qui peuvent être d'origine cardiaque, d'origine pulmonaire, ou bien au niveau des autres organes, au niveau du cerveau également, le cerveau, une partie du cerveau peut manquer d'apport sanguin et va créer ce qu'on appelle un AVC ischémique. Et également, il y a les autres organes hein, qui sont là, on va voir au niveau des reins. On peut avoir également ces mêmes problèmes qui vont se passer au niveau des reins. Et aussi au niveau de la rate, il y a ce que l'on appelle souvent, nos parents appellent souvent blabla. C'est la rate, c'est un organe lymphoïde, ça participe à l'immunité d'un être humain. Donc cet organe qui va prendre en charge ces globules rouges qui ne sont pas de forme normale et donc cet organe va les détruire. Ouais, et donc on va constater parfois une hyperactivité au niveau de cet organe qui va grossir et qu'on appelle chez nous blabla. Voilà.
0: Merci à vous, docteur Abalo, de vos explications. Je retiens tout simplement que cette maladie dérange beaucoup, ça secoue beaucoup. Je voudrais savoir si l'on peut vivre normalement avec cette maladie.
1: Merci pour la question posée. C'est vrai, l'idéal c'est de faire en sorte qu'aucun enfant ne souffre de cette maladie. Mais lorsque la maladie est là, pour vivre en paix et avoir la longévité qu'on veut, même si parfois elle peut être compromise parce que les crises peuvent s'avérer imprévisibles, on peut vivre avec pour ceux et celles qui en souffrent. Et pour vivre avec, c'est d'abord avoir un suivi régulier. Il faut consulter un médecin. Soit le médecin général peut commencer le traitement, et bien sûr le traitement de bout en bout, avec parfois des avis chez l'hématologue. Mais également, on peut se faire suivre par le spécialiste des maladies du sang qu'on appelle l'hématologue. Et on en a, même si c'est souvent concentré dans certaines villes, comparativement à d'autres, parce que la drépanocytose, ce n'est pas une maladie pour ceux et celles qui vivent en ville, mais également une maladie que toute autre personne qui vit en campagne peut souffrir.
0: Je vais abonder dans le même sens que vous et demander à savoir quels comportements permettent de réduire les complications liées à cette maladie.
1: Les comportements qui permettent de réduire les complications liées à cette maladie, pour toute personne qui souffre de la maladie, comme je l'avais dit, il faut se faire suivre par un spécialiste. Et toutes les fois que le spécialiste prescrit des médicaments, parce que c'est une maladie qui a un traitement très codifié, on ne se lève pas pour dire oui, en tant que dépensier, vous pouvez prendre tel médicament ou ne pas prendre tel médicament. Non, il y a des médicaments qui sont connus, qu'on prescrit aux personnes qui souffrent de la drépanocytose. Il faut prendre ces médicaments. En plus de prendre ces médicaments, on dit souvent il faut s'hydrater. Oui, il faut s'hydrater. Mais j'insiste sur le fait que le suivi ne doit pas manquer. Le suivi ne doit pas manquer. Lorsque on se sent malade, on commence par faire de la fièvre, on commence par tousser, c'est de ne pas faire l'automédication. Faire l'automédication, c'est dangereux. Il faut aller à l'hôpital, se faire consulter par un soignant qui puisse faire le check-up de la personne et voir qu'est-ce qui ne va pas actuellement, qu'est-ce qu'on peut faire pour que cela puisse s'arrêter aussitôt et ne pas évoluer vers les complications liées à la maladie qu'on appelle la drépanocytose. En dehors des mesures précédemment citées, c'est de veiller à ce que les enfants soient complètement vaccinés. Et le calendrier vaccinal est connu. Il y a des vaccins qu'on fait à la naissance contre la tuberculose, contre l'hépatite, contre la polio. À 6 semaines, on fait ce qu'on appelle le penta et le PCV1 et le Rota1. Et à 10 semaines, on répète cette même vaccination. Et à 14 semaines, on refait cette même vaccination. Après, on donne le rendez-vous à 9 mois pour faire la vaccination contre la rougeole, la rubéole, la méningite A et la fièvre jaune. Et normalement, à 18 mois, c'est-à-dire 1 an et demi, on fait une deuxième dose du vaccin contre la rougeole et la rubéole. Et pour les filles qui ont entre 9 ans et 14 ans, on leur fait la vaccination contre le cancer du col de l'utérus pour respecter ces vaccinations pour les enfants, pour les sauver.
0: Si le gouvernement a organisé cette campagne, si toutes les années on célèbre, on a des activités pour pouvoir lutter contre cette maladie, c'est parce qu'il a compris que c'est un défi majeur de santé publique. Quelle est alors la situation actuelle de la drépanocytose au Bénin?
1: Ok, le Bénin fait partie des pays les plus touchés par la drépanocytose en Afrique de l'Ouest. On estime qu'environ 25 à 30% de la population est porteuse du gène, c'est-à-dire de la forme AS, sans le savoir pour la majorité. Près de 2% des naissances donnent des enfants drépanocytaires, et cela représente des milliers de nouveaux-nés chaque année.
0: Une campagne de dépistage est bientôt organisée. Quels sont donc les objectifs de cette campagne?
1: La campagne de dépistage qui est organisée et qui va se dérouler dans les jours à suivre a pour objectif d'informer ou sensibiliser, de dépister et toute personne qui souhaiterait connaître son statut électrophorétique. Et nous invitons d'ailleurs toute la population à faire le déplacement au niveau des différents sites qui sont renseignés un peu partout sur les réseaux sociaux pour faire le dépistage. Et une fois le dépistage est fait, et on va orienter les personnes qui seraient porteuses de la forme SS ou de la forme SOC vers les structures spécialisées de prise en charge.
0: Qui sont les principales cibles de cette campagne?
1: Alors, la campagne cible en priorité 4 groupes.
0: Lesquels?
1: Il y a les nouveau-nés de parents AS, par exemple, ou D'ailleurs, les nouveau-nés qui ont pour parents, qui ont des parents qui ont la forme AA, ce n'est pas nécessaire, mais les nouveau-nés dont on ne connaît pas les statuts érythrophorétiques des parents, c'est important qu'on leur fasse le dépistage. Les femmes enceintes qui ne connaissaient pas leur statut érythrophorétique, les enfants de moins de 5 ans et les jeunes de 15 à 35 ans. Ces groupes ont été retenus pour des raisons médicales et épidémiologiques précises. Mais je tiens à préciser, cette campagne est ouverte à toute personne qui souhaite connaître son statut, quel que soit son âge. Vous avez 50 ans et vous n'avez jamais fait l'électrophorèse, venez, il n'est jamais trop tard pour s'informer.
0: Quels sont les différents sites retenus pour ce dépistage dans le littoral et quand?
1: OK, merci pour la question. Pour ce qui concerne les lieux de dépistage, on a choisi l'hôpital de Ménotin où le dépistage va se faire du 22 au 26 juin 2026. Il y a la faculté des sciences de la santé de Cotonou où le dépistage va se dérouler le 23 juin 2026. À l'ENIAM, ça va se dérouler le 24, et à la maison du peuple d'Akpakpa le 25 et le 26 juin 2026.
0: Le dépistage est-il gratuit pour tout le monde? Que doivent prévoir les personnes qui souhaitent se faire dépister?
1: Alors, pour la question, et je pense que avant de répondre à cette question, je vais dire quelque chose. Ce que je veux dire,
0: Oui, allez-y.
1: on dit souvent quand on a envie de connaître son statut électrophorétique, il faut aller à l'hôpital et demander le coût de l'examen et payer et après aller se faire prélever. Et puis après, vous donner un rendez-vous pour prendre le résultat. Alors, pendant le cas de ce dépistage organisé par le ministère sur toute l'étendue du territoire national, le dépistage est gratuit. Vous n'avez rien à payer avant de faire votre test.
0: Bonne
1: Il
0: nouvelle.
1: suffit juste de faire le déplacement au niveau des différents sites désignés pour le dépistage et vous rapprocher de ces agents qui s'y trouveront et vous expliqueront l'examen et puis après vous préleveront et pour vous faire le test et vous connaîtrez votre statut séance tenante.
0: D'accord. Vous savez, il y a certains qui ont peur des injections, ils ont peur d'aller à l'hôpital. Dites-nous un peu comment le test se fera.
1: Alors, et toutes les précautions ont été prises pour que le test se déroule dans les règles de l'art. Je m'explique. Et lorsque vous allez sur un site pour vous faire dépister, l'aiguille qui a servi à piquer le précédent ne va pas, on va pas l'utiliser pour vous piquer. Donc, ce sera une nouvelle aiguille. On l'appelle souvent les lancettes. On va juste prendre un truc qui est déjà, qui n'est pas accessible. C'est-à-dire qu'on va enlever ce qui couvre l'aiguille. Et dès qu'on l'enlève, on vous désinfecte le doigt. Et puis après, on vous pique. Et on va recueillir le sang. Et après, on va on va suivre les étapes de réalisation du test. Et au terme du délai de l'étude, on va vous donner votre statut électrophorétique.
0: Après le test, combien de temps faut-il attendre pour obtenir les résultats?
1: On ne va pas vous dire de rentrer à la maison, on va juste dire de patienter quelques minutes. Le temps que, parce que le fabricant a donné un délai de l'étude, donc au terme de ce délai de l'étude, qui n'est pas beaucoup, environ 10 minutes, alors le résultat est lisible et on peut lire le résultat et vous le donner.
0: Merci à vous, docteur Abalo, pour toutes ces précisions. Cela veut dire que tout va se passer sur le site. On n'a pas à rentrer, vous venez, on vous fait le prélèvement et après quelques minutes, c'est fait.
1: Voilà, vous venez, vous rapprochez des agents, ils vont certainement prendre les renseignements généraux vous concernant, et puis ils vont suivre les étapes, vous piquer, faire le test et vous communiquer votre résultat. Donc c'est tout ce que je peux dire concernant les étapes qui vont jalonner le processus de réalisation du test.
0: Voilà qui est clair, chers auditeurs et auditrices. Nous sommes pratiquement à la fin de notre émission. Docteur Abalo, quel conseil donnez-vous aux couples qui envisagent le mariage ou la parentalité?
1: Le conseil que j'ai à donner est aux jeunes qui sont dans les préparatifs ou qui souhaitent se mettre ensemble pour aller jusqu'au mariage, c'est de profiter de cette occasion que l'État leur offre pour connaître leur statut électrophorétique. Et il faut se rendre. Tout ce qu'on a à faire, c'est de payer l'essence dans sa moto ou dans son véhicule, ou de prendre un zim pour se rendre au lieu de dépistage pour connaître son statut électrophorétique. Et pour ceux et celles qui n'auront pas l'occasion de faire le test, c'est d'aller dans un centre, dans une clinique ou un cabinet où ces analyses se font pour connaître leur statut électrophorétique, parce que c'est important de connaître son statut électrophorétique. Lorsque vous ne connaissez pas votre statut électrophorétique et que vous engagez, et vous aurez la malchance d'avoir un enfant drépanocytaire si éventuellement les deux sont de forme AS. Et lorsque vous avez un enfant drépanocytaire, et sachez que votre épargne que vous allez constituer toute la période avant que les crises ne commencent à se manifester, vous allez certainement puiser dans cette épargne pour soigner votre enfant. Et qui sait, peut-être l'enfant va vivre le temps que cela est possible pour l'enfant, mais à un moment donné, les complications en évoluant, l'enfant ne pourra plus supporter, ou oui, l'enfant ne pourra plus supporter, et puis c'est le décès qui va se pointer. Donc autant prendre les dispositions nécessaire aujourd'hui pour éviter de gaspiller son argent dans les soins de santé relatifs aux complications ou aux manifestations de la drépanocytose.
0: Docteur, nous voyons que certains couples AS-AS se mettent ensemble, croire en Dieu, pense que bon, l'enfant ne peut peut-être ne pas avoir SS ou bien peut prendre A de papa, A de maman. Oui. Que pourriez-vous dire par rapport à cela?
1: Je pense que dans la vie, il y a des réalités et on ne peut pas rester dans l'utopie. Lorsqu'il y a au moins une chance sur quatre d'avoir un enfant drépanocytaire, lorsque les deux conjoints sont AS, il faut évaluer le bénéfice-risque que nous prenons et se dire: généralement, dans notre contexte africain, on se marie, c'est pour avoir des enfants. Demain, s'ils ont un enfant qui est SS, qui est intelligent et qui travaille bien à l'école, et que cette maladie commence à se manifester, alors c'est tout l'avenir de l'enfant qui est hypothéqué. Et quel parent accepterait d'hypothéquer l'avenir de son enfant à cause seulement du volet santé? Je ne pense pas que ce soit une bonne décision d'aller jusqu'au bout. C'est vrai, on va dire, il y a des mesures pour savoir s'il y a un enfant qui est une grossesse en cours, si c'est SS ou c'est AS. Mais je me dis, il y a toujours des complications qui peuvent arriver. Donc, autant ne pas tenter le diable. On n'a pas dit, dans les recommandations, il n'est jamais dit d'encourager deux personnes qui souhaitent se mettre ensemble pour avoir des enfants et qui sont AS. Non, il n'a jamais été recommandé cela. Les recommandations sont très claires. Lorsque vous êtes AS, vous vous mariez avec une personne de forme AA, pas le contraire. Donc, autant respecter les recommandations.

0: recommandations. Et puis, quand on a envie de se mettre en couple, c'est même important de faire une consultation génétique. Parce que tout à l'heure, nous avons parlé de la génétique. Ce n'est pas une maladie infectieuse qui est transmissible. C'est une maladie liée à la génétique, à notre ADN. Et en parlant d'ADN, nous transmettons une partie de notre ADN à notre enfant. La maman transfère une partie de son ADN, le papa également transfère une partie de son ADN. Et c'est les deux ensemble qui vont constituer l'individualité de cet enfant. Et donc, prendre le risque de poursuivre la relation et donner un enfant SSO, ce n'est pas bon. En matière de compatibilité électrophorétique, il est important d'abord d'aller faire le dépistage et de connaître son statut électrophorétique. Lorsque vous connaissez votre statut électrophorétique, et vous pouvez déjà prendre des décisions, mais vous n'avez souvent pas l'information nécessaire pour prendre la décision. Et primo, on peut même faire une consultation génétique, c'est-à-dire on peut aller même chez le pédiatre pour faire sa consultation et voir, voilà, et monsieur le pédiatre ou monsieur la pédiatre, voilà, nous voulons nous mettre ensemble, nous sommes allés faire notre électrophorèse et nous nous sommes rendus compte qu'on est AS. Et qu'est-ce que vous nous conseillez? Le médecin pédiatre ou même le n'importe quel médecin peut les conseiller en réalité. Ce qu'il est important de savoir lorsqu'on est AA, lorsqu'on a un statut électrophorétique AA, on peut se mettre avec n'importe quel statut électrophorétique. Mais lorsqu'on est SS, on ne peut pas se mettre avec AS, ni AC, ni SC. Lorsque on est CC, on ne peut pas se mettre avec un SC, un AS, on ne peut que se mettre ensemble avec AA. C'est pourquoi je le disais au début, quand on est AA, on peut se mettre avec n'importe qui. Et en gardant ce principe, on peut prendre la décision qu'il faut. Toutefois, je conseille, autant que possible, aussitôt que le test est fait, de se rapprocher des soignants pour avoir la vraie information afin de prendre une décision qu'on ne va pas regretter. Les statuts qui existent, c'est généralement, il y a la forme AA, la forme AS, la forme SS, la forme SC. C'est vrai qu'il y a d'autres formes, mais je ne voudrais pas surcharger l'information. Mais gardez qu'il y a majoritairement ces statuts, mais il y a d'autres formes. Et toutes les fois que le dépistage est fait et qu'on a constaté cela, il faut se rapprocher, comme je l'avais dit, de n'importe quel médecin, en particulier médecin pédiatre ou hématologue.
1: Pour finir, où les auditeurs ou les populations peuvent obtenir davantage d'informations sur le dépistage et la drépanocytose?
0: Alors, où les auditeurs ou la population générale peuvent avoir les informations concernant le dépistage. Et comme on le disait depuis le début, il y a en prélude à cette campagne de dépistage beaucoup d'informations qui circulent sur les réseaux sociaux, sur les chaînes de radio. Il y a également des émissions comme on est en train de faire cette émission actuellement. Également, au niveau des hôpitaux, ils peuvent se rendre dans des hôpitaux publics ou même les hôpitaux privés du pays qui sont impliqués dans cette campagne et qui ont pris cela comme une activité préventive pour avoir les informations nécessaires afin de se porter vers les différents sites de dépistage pour connaître leur statut électrophorétique. Merci.
1: Merci à vous également, Dr. Wilson Abalo. Je rappelle que vous êtes médecin-chef du centre de santé à Rouen-Souris. Chers auditeurs, retenons que connaître son statut électrophorèse, c'est protéger sa famille et préparer l'avenir en toute responsabilité. Prenez le rendez-vous dès le 22 juin prochain et profitez gratuitement de cette campagne de dépistage de la drépanocytose. Merci de votre fidélité et à très bientôt pour une nouvelle émission Santé.

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1: 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Et également, les pédiatres mettent les yeux, mais d'autres mettent des noms. Et vite, fait vieillir. Et quand ils dorment, ils disent d'autres et ils généralisent sur nos cons. À son œil, les traiter, mais bien traiter à son œil. 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
1: 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Et on doit être AS. Donc, on doit être 2. Donc, 2 fois 2 est 4. Donc, vie de possibilité, vie de Nadio, on doit vivre NM, on doit aussi gagner
0: AA. AA, il y en a 200 débois.
1: Bon.
0: Mais il coule.
1: Mais oui, do. Mais où est-ce gagné? Mais où est-ce qu'il est? Mais c'est gagné. AS. Bon, mais de me repos, me repos de NL, mais c'est gagné. SS.
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2: Il est 16h.
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0: Alors, bonsoir à tous et bonsoir à toutes. Il faut savoir que la vérité peut rapprocher, mais elle détruit. Et parfois, dire la vérité demande plus de courage que garder le silence. Bienvenue dans Entrons dans la nouvelle dimension. Ce soir, on ouvre un débat profond, sensible et très réaliste. Vous écoutez Hiro à découvert. Radio Tokpa, il est exactement 17h30 minutes et l'émission commence maintenant.
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Parlons d'un sujet qui touche l'amitié, les couples, les familles et même les affaires. Alors, toute vérité est-elle bonne à dire? Peut-on être totalement honnête en amitié ou en affaires sans tout gâcher? Nous le saurons tout à l'heure.

0: toute vérité est-elle bonne à dire? Et voilà, parce qu'il existe des vérités qui libèrent, mais aussi des vérités qui détruisent. Alors, faut-il toujours dire certaines vérités? Ou certaines vérités doivent-elles parfois rester dans le silence? Vous le saurez tout à l'heure. Dire la vérité paraît simple jusqu'au moment où cette vérité peut changer une relation pour toujours. Ce soir, on va parler des vérités qui dérangent. Ici, chaque parole compte. Ici, on confronte les réalités sans filtre. Et avec moi ce soir, une présence assez forte. Et vous le savez, nous avons toujours avec nous Kevin Assogwakpe. Coucou Kevin!
1: Bonsoir Guylaine, bonsoir à toutes et à tous.
0: Bonsoir Kevin. Alors Kevin, dis-nous comment tu te sens pour ce débat.
1: Le thème de ce soir est très important parce qu'il touche à des réalités que beaucoup vivent en silence. Ce débat sera donc un moment d'échange et de réflexion pour mieux comprendre cette problématique, n'est-ce pas?
0: C'est ça Kevin. Alors Kevin, toi dis-moi, est-ce que toute vérité est-elle bonne à dire?
1: Est-ce que toute vérité est-elle bonne à dire?
0: Oui.
2: Question pour le champion.
1: Bon, en tout cas, on va le découvrir ensemble.
0: Mais selon toi, est-ce que toute vérité est-elle bonne à dire?
1: Non, toute vérité n'est pas bonne
0: à dire. Tout simplement.
1: Tout simplement.
0: D'accord. On le saura tout à l'heure, hein, quand même. On verra si c'est vraiment toute vérité n'est vraiment pas bonne à dire. Alors, ce soir, on a des têtes fortes. Hein, et pour débattre avec moi ce soir, nous avons de merveilleuses personnes. À commencer par... Uriel, le maestro des mots. Coucou Uriel.
3: Coucou Guylaine.
0: Comment te sens-tu pour ce débat?
3: Bien comme d'habitude.
0: Cerise sur le gâteau, Raïssa, la sentinelle du débat. Coucou Raïssa.
4: Coucou tout le monde.
0: Et la charmante, la pétillante, la fée des ondes, Moslan. Coucou Moslan.
5: Bonsoir à tous.
0: Et Dodi, le gladiateur des ondes, l'homme fort, Dodi, l'intrépide. C'est ça, hein, Dodi?
6: Oui, c'est ça. Bonsoir.
0: Dodi,
6: bonsoir à tout le monde.
0: Dodi, on dirait Kaelou. Dodi, pourquoi
6: quoi?
0: Tu es
6: un peu bonsoir, bonsoir.
0: Dodi, ça va? Tu nous as manqué quand même.
6: Bon, ça va, je suis là.
0: Ça va, tu es là. Tu es prêt à affronter tout.
6: Bon, allons-y.
0: Comme un intrépide.
6: Allons-y.
0: D'accord. Bienvenue à vous dans cette nouvelle dimension du débat. Et nous adressons nos sincères remerciements à la technique avec David Ahorin. Coucou David. À la réalisation, Sébastien Niawideou. Coucou Sébastien. Au directeur général du Radio Tokpa, Monsieur Geekpakpo. Coucou Monsieur Geekpakpo. Au professeur Jules Émile Ballot. Merci pour ces conseils avisés et surtout à vous, chers auditeurs fidèles, au rendez-vous. Coucou, chers auditeurs.

17h passées de 37 minutes dans les locaux de Radio Tokwa et nous sommes réunis ici pour parler d'un sujet, d'un thème très fort parce qu'il concerne des situations que beaucoup vivent sans jamais en parler. Et avant de plonger dans le débat, on va écouter On vous connaît de Patience Dabani.

0: oui, on vous connaît. C'est pourquoi justement on se pose la question de savoir si toutes les vérités sont bonnes à dire. Et c'est le thème de ce soir.
1: C'est ça, Kevin.
0: Oui.
1: Et le débat est ouvert, hein, Kevin. Et nous entrons
0: dans la nouvelle dimension. Nous entrons dans la nouvelle dimension. Alors.

0: Alors, chers débatteurs, chers auditeurs, je vous prie d'écouter attentivement la mise en contexte que je m'en vais vous lire parce qu'elle va poser le cadre de notre discussion du jour. Alors, mise en contexte, dire la vérité paraît souvent être une qualité. Dire la vérité paraît souvent être une qualité. Depuis l'enfance, on nous apprend qu'il faut être honnête, sincère et transparent avec les autres. Pourtant, dans la réalité, certaines vérités détruisent des couples, cassent des amitiés, ruinent des familles, brisent des carrières ou mettent fin à des partenariats. Aujourd'hui, beaucoup de personnes vivent avec une question difficile. Faut-il toujours tout dire, même quand la vérité peut faire mal? Dans les relations humaines, la vérité n'est pas toujours simple. Un ami peut-il dire à son ami qu'il est jaloux de lui? Dites-moi. Un ami peut-il dire à son ami qu'il est jaloux de lui?
1: Ça dépend de la jalousie. Il y a jalousie positive, il y a jalousie négative. Non, attendez, là, hein. attendez. C'est pas, je sais pas pourquoi ça dit, ça dépend de la jalousie. Et il y a jalousie positive, genre voilà, jalousie, mais l'autre jalousie au point où voilà, si je suis jaloux de toi, je t'en veux ce que tu as, non.
2: Ok. Un ami peut dire à l'autre, je suis jaloux de toi, mais ça dépend du temps et du cadre dans lequel ça a été dit.
3: Ah, moi,
0: c'est pas possible.
3: Moi, je trouve que quelqu'un qui est jaloux de toi n'est pas ton ami déjà.
0: D'accord. Alors, une femme doit-elle révéler tous ses secrets à son partenaire?
3: Moi, je trouve que non.
0: Non? Ok. Alors, est-ce qu'un employé doit-il dire toute la vérité à son patron au risque de perdre son travail?
1: Ça dépend de la vérité. Ça dépend du cas. Ça dépend de comment il lui. Ça dépend quand même.
0: Si cette vérité-là peut lui coûter son travail, est-ce qu'il doit dire la vérité-là à son patron?
2: Si cette vérité peut me coûter.
0: Non, Uriel, non.
1: Ah non.
0: Donc c'est mieux de garder de
4: Non, je suis pas d'accord. Si cette vérité peut coûter son travail, mais bénéficier à l'entreprise, pourquoi pas? Je sais pas si vous voyez un peu. Si ça doit bénéficier à l'entreprise, peut-être il va
0: mettre. Mais est-ce que
4: travail.
0: Tout le monde
1: oui,
0: pense comme ça?
1: Marie, excuse-moi. Non, ça peut pas prendre comme ça. C'est-à-dire que toi, on peut te licencier, l'entreprise continue d'avancer, c'est ça?
4: Ok. Si ça peut bénéficier à l'entreprise, si tu te licencies, c'est que l'employeur n'est pas normal en fait.
1: Non, c'est faux, il est normal.
0: Ok. Continue. Alors, dans les relations humaines, la vérité n'est pas toujours simple, un peu comme vous venez de le dire. Un ami peut-il dire à son ami qu'il est jaloux de lui? Une femme doit-elle révéler tous ses secrets à son partenaire? Un employé doit-il dire toute la vérité à son patron au risque de perdre son travail? Et dans les affaires, certains disent que trop d'honnêteté fait perdre des opportunités.
1: En effet.
0: Pendant que d'autres pensent qu'un mensonge finit toujours par se retourner contre son auteur. Alors, entre vérité brutale, silence stratégique, hypocrisie sociale et sincérité totale, les limites deviennent floues. Certaines personnes préfèrent cacher certaines choses pour préserver la paix. D'autres pensent qu'un mensonge, même petit, détruit toujours la confiance avec le temps. Alors aujourd'hui, les réseaux sociaux, les relations modernes, l'argent et les intérêts personnels compliquent encore plus cette question. Chers débatteurs, dites-moi, toute vérité est-elle réellement bonne à dire? Peut-on être totalement honnête en amitié, en amour ou dans les affaires sans finir par tout détruire? Uriel.
1: Déjà, rebonsoir.
0: Rebonsoir, Uriel.
1: Pour ma part, toute vérité n'est pas bonne à dire. Quelle que soit cette vérité, toutes les vérités ne sont pas bonnes à dire. En grandissant, on a tous acquéré quand même un niveau de sagesse. On est tous arrivé une fois quand même de dire une vérité, après de se dire, j'aurais pas dû dire ça. C'est vrai qu'il faut être véridique, hein. Il faut être véridique, mais il faut être sage, d'accord? Pour savoir que toute vérité n'est pas bonne à dire. En relation, en amitié, en... Quoi encore?
3: En affaire,
1: voilà. Surtout en affaire. En tout cas, à ce que je sache, d'après mon expérience, ma petite expérience, toute vérité n'est pas bonne à dire.
0: D'accord. Alors, Dodi, dis-nous, est-ce que toute vérité est-elle bonne à dire? Peut-on être totalement honnête en amitié, en amour, dans les affaires, sans détruire ce que vous avez construit?
2: Ok, merci beaucoup pour la question. La vérité est nécessaire, mais mal utilisée, ça peut nous détruire, détruire ce qu'on a pris du temps à construire. Dans nos familles, dans notre cadre de vie, on nous a appris que la vérité libère, que la vérité est un pilier pour garder nos liens de façon sincère. Mais à l'avance, en grandissant, on a découvert que toute vérité n'est pas bonne à dire. Parce qu'il y a des vérités qui arrangent bien, mais il y a des vérités qui cassent les liens. Les liens que vous avez pris du temps
5: à construire.
2: Donc, en amitié, en voulant dire la vérité, il faut savoir comment le dire. On peut le dire de façon brute et ça peut énerver l'autre ou toucher l'autre de telle manière que nous-mêmes, nous ne pouvions pas penser. Et même en affaires, bien vrai, il faut dire la vérité. Mais des vérités peuvent toucher le partenaire d'affaires et il peut se retenir à continuer avec vous. Il faut garder certaines vérités en affaires parce que en dévoilant tout, on devient vulnérable. Et il faut garder des vérités qui te seront stratégiques et bénéfiques. En tout cas, dans tous nos liens, il faut essayer de garder une petite partie de vérité en nous. Et même en amitié, tu ne peux pas tout dévoiler à ton ami. Même si l'ami en question fait quelque chose de mal, c'est à toi de savoir comment lui reprocher cela et dans quel ton lui reprocher cela pour que ça ne lui blesse pas.
5: D'accord. Alors, Moslan.
3: Moi, je vais commencer en disant que l'honnêteté, c'est un terrain glissant. C'est une médaille à deux revers, c'est-à-dire que c'est un remède qui peut vite devenir un poison. L'intention derrière toute vérité est bonne à dire. C'est pas qu'on veut devenir menteur en disant que toute vérité n'est pas bonne à dire. Hein. Mais c'est de comprendre que il y a une certaine manière à dire cette vérité. Il y a une certaine logique. Il y a une certaine intention qui se cache derrière. C'est-à-dire que quand tu es ami avec quelqu'un et que tu veux lui parler, si la personne t'a fait quelque chose de mal, si c'est sur le coup de la colère, tu connais ton ami. Tu connais celle avec qui tu sors, je vais dans tous les aspects de la chose. Si c'est sur le coup que la personne te parle mal, si tu connais la personne qui est en face de toi, tu prends sur toi et tu attends le bon moment pour lui dire. Et avec un certain tact, mais de manière lucide, à ce que ça ne cause pas de problème entre vous. Vous voyez? Donc, toute vérité est bonne à dire, mais il faut savoir choisir le bon moment. Et il faut que toi-même, tu connaisses l'intention derrière laquelle tu dis ça. Tu ne dis pas ça pour te venger. Tu dis ça peut-être pour régler un conflit. Tu dis ça peut-être pour aider cette personne à évoluer dans sa manière de se comporter. Mais si tu sais qu'au moment où tu diras ça, ce sera seulement pour la vexer ou bien... Moi, je suis plus sur le fait que la manière dont tu dis la vérité touche plus que la vérité tout court. C'est un peu ça.
5: D'accord. Alors, Raïssa.
4: Bonsoir tout le monde. La question était de savoir si toute vérité est-elle bonne à dire et est-ce qu'on pouvait être transparent en amitié, en affaires ou en amour. Moi, je dirais que malheureusement, non, toute vérité n'est pas bonne à dire, mais cependant, on peut être transparent dans les relations. Je dirais le pourquoi. En fait, pour moi, il y a deux types de vérité. Comme je le dis toujours à mon frère, il y a la vérité constructive et la vérité gratuite. La vérité constructive, c'est quoi? C'est que quand tu sais que tu dis cette vérité à cette personne, ça pourra changer quelque chose dans sa vie. Ça pourra lui apporter un plus. Maintenant, la vérité gratuite, c'est quoi? Lorsque tu dis cette vérité et que ça ne lui apporte rien, ça, ce n'est... En fait, c'est une perte de temps et encore que l'autre peut prendre ça mal. Je prends un exemple souvent. Je dis que si tu pars dans une classe de récré et tu vois un ami qui s'est peut-être mal coiffé et puis tu lui dis ça sous le coup. Tu as dit la vérité, mais est-ce que ça va changer quelque chose là maintenant? Est-ce qu'il pourra refaire cette coiffure? Non, il ne pourra pas. Mais si tu vois un ami qui a mal attaché ses lacets et tout, tu lui dis ça, est-ce qu'il pourra refaire les lacets? Oui, il pourra. Donc vous voyez que dans les deux cas, on dit la vérité, mais c'est pas au moment, à l'instant T. Et on ne peut pas dire la vérité de manière brute, parce qu'on dit souvent que l'honnêteté qui manque d'empathie ressemble à de la cruauté. Parce que quand tu es direct comme ça, tu dis ça brut, de manière brute comme ça, on pense que tu es cruel, alors que toi tu ne fais que dire la vérité. Donc oui, tu peux être transparent, mais tu ne peux pas dire toute la vérité, et la vérité sans empathie. Maintenant, en affaires. En affaires, on dit souvent que la transparence est de mise. Cependant, il faut savoir cacher certaines choses. Maintenant, Si c'est par rapport à la consommation, la manière dont tu fabriques tes produits et tout, tu dois être transparent parce que l'État même va t'attraper si tu n'es pas transparent. Donc, tu dois dire la vérité. Maintenant, est-ce que tu dois donner la liste de tes fournisseurs à ton futur partenaire? Non, tu ne peux pas parce qu'on va te voler ton business. Vous voyez qu'en entreprise, c'est un peu plus compliqué de dire toute la vérité. Maintenant, si c'est un employeur ou un employé qui a fait une bêtise et il doit dire ça à son patron, est-ce qu'il pourra dire la vérité? Moi, je pense que oui, mais ça dépendra de la manière dont il le dira parce qu'on dit souvent en droit, c'est celui qui se défend au mieux qui gagne. Si tu dis la vérité et puis tu te défends, tu dis pourquoi tu as fait ça, il peut te comprendre et ne pas te licencier. Mais si tu viens dire, ah patron, j'ai volé 200 000. Ah, en tout cas, on va te licencier dès.
5: On va te licencier dès. D'accord.

Alors, chers débatteurs, je vais vous lire des mises en situation et vous allez répondre pas comme d'habitude ou peut-être comme d'habitude. On verra bien.

0: Alors, Moslane, j'ai une mise en situation pour toi. Une fille découvre que le petit ami de sa meilleure amie lui écrit régulièrement en cachette.
1: Attends, ils sont mollo.
0: Une fille découvre que le petit ami de sa meilleure amie lui écrit régulièrement en cachette
1: D'accord.
0: et lui fait des avances.
1: D'accord.
0: Au fil du temps, elle commence elle-même à développer des sentiments pour lui. Alors, Moslan, dis-nous, doit-elle avouer honnêtement la situation à son ami ou s'éloigner en silence?
2: Moi, je dirais que elle doit dire la vérité à son ami. Pourquoi? Parce que déjà, c'est son ami. C'est vrai, elle a brisé la confiance qu'il y a entre elles. Et sûrement, la fille ne va jamais lui pardonner. Moi, étant la fille, je liquide et l'homme et elle. Vous voyez. Mais moi, je trouve qu'elle devrait lui dire la vérité. C'est vrai que ça rentre dans. Tôt diront, ce n'est pas une vérité à dire en soi. Juste s'éloigner. Mais tôt ou tard, la fille saura. Parce qu'elle ne va pas comprendre pourquoi son copain l'a laissé du jour au lendemain. Elle va vouloir savoir pourquoi, le pourquoi du comment. Et en évoluant, elle saura que toi, son ami, tu es allé derrière et tu sors avec son petit ami. Donc, moi, je pense qu'elle devrait dire la vérité à son ami. En lui disant la vérité, nécessairement, sa copine va mal réagir. Mais il faudrait qu'elle se libère elle-même d'un certain poids, qu'elle allège sa conscience et qu'elle sache que ce qu'elle a fait, c'est pas bien. D'ailleurs, même, la base est faussée. Dès le moment où son petit ami, le petit ami de son ami lui écrit, elle doit aller voir sa copine pour lui dire ça. C'est que c'était pas ta véritable amie. Il y a déjà un fossé qui est là. Il y a un trou là. Je sais pas si vous voyez ce que je dis. Parce que moi, ma copine, son gars peut pas venir m'écrire. Moi, je vais pas lui dire. C'est la première chose, je vais lui dire que celui-là, même, faut le laisser. C'est pas pour toi. Quelqu'un qui t'aime te fera pas ça. Donc, il y a déjà une fake news. Leur amitié est fake en fait. Donc, moi, c'est comme ça. Je pense qu'elle devrait lui dire la vérité. Mais comme c'est une méchante personne, dans la mise en situation, elle va pas dire, elle va se taire, elle va s'éloigner.
3: Si elle s'éloignait, tu trouvais que c'est pas bien. Si elle s'éloignait, ne sort pas avec ce dernier et s'éloigne, voilà quoi. C'est
2: Non,
3: pas
2: mais
3: bien.
2: dans la mise en situation, on a dit qu'elle développe des sentiments
3: Sentiment,
2: pour
3: oui.
2: lui. Et si elle développe des
3: Et
2: sentiments,
3: s'éloigne.
2: elle s'éloigne de sa copine.
3: Les deux.
2: Elle s'éloigne et du copain
3: Et
2: et
3: de
2: de
3: la
2: la
3: copine,
2: copine.
3: bien sûr.
2: Bon, si elle fait ça, c'est que c'est sa manière à elle de réagir. Tu vois, chacun avec son
3: Bien
2: tempérament et
3: sûr,
2: chacun
3: en
2: avec
3: effet.
2: son
3: Et
2: comportement.
3: elle connaît sa copine.
2: Elle connaît, est-ce que sa copine peut même l'empoisonner? Donc c'est chacun avec son comportement en fait.
0: D'accord.
4: Oui, Dodi.
5: J'ai quelque chose à dire par rapport à ce qu'a dit
4: Ok,
5: Moslan.
4: d'accord.
5: Moslan a dit, selon elle, elle ira dire au copain et à
4: La
5: l'ami que
4: fille.
5: son copain lui écrit. Et si l'ami ne croit pas, elle dit.

0: que ouais, sans qu'on peut pas dire ça.
1: Non, mais
0: Ou même,
1: pourquoi tu
0: attention,
1: m'as...
0: attends, ou même dire que c'est cette fille-là qui a provoqué son copain. Ça peut tourner de travers, cette affaire-là.
1: Moi, je vais tendre piège à la gars, à la fille. C'est pas un problème. Il y aura trop de choses. Soit je monte les conversations, soit je lui fais goûter un autre focal, soit je lance un appel et puis elle sera à côté et puis on va voir comment son copain là va lui parler. Il y a tellement de solutions. Je suis une avocate en devenir. Je vais prouver, mais je vais prouver ce que je suis en train de dire en fait.
2: D'accord. Alors, Raïssa, lors d'une soirée entre amis, une femme entend accidentellement une conversation révélant qu'un membre de la famille n'est pas l'enfant biologique de son père. Je reprends où je reprends.
1: Oui.
2: Lors d'une soirée entre amis, une femme entend accidentellement une conversation révélant qu'un membre de la famille n'est pas l'enfant biologique de son père. Toute la famille vit pourtant dans la paix depuis des années. Qu'est-ce que cette dame doit faire?
3: Cette dame-là, d'abord même, tu es venue à une soirée, il ne faut pas venir gâcher soirée des gens.
2: Uh-huh.
3: Non, attendez, elle a entendu ça accidentellement, non, on dit les murs des oreilles cèdent. Maintenant, elle a entendu cela, qu'est-ce qu'elle veut en faire? Ça ne va rien changer, elle a dit que la famille était heureuse. Je ne dis pas qu'elle ne doit pas dire la vérité, elle doit dire la vérité, mais elle doit savoir comment le dire. Moi, je m'explique, elle peut peut-être dire à la famille, ah, tu ne trouves pas que celui-là, il ne ressemble pas trop, je ne sais pas quoi, elle va mettre... Elle va mettre des pistes pour
4: semer le doute.
3: Le doute pour qu'eux-mêmes, là, ils devinent la vérité. Mm. C'est pas à moi de leur dire ça, mais je peux les mettre sur les pistes et tout. Je dis, c'est pas à moi. C'est pas à la dame de leur dire ça parce qu'elle n'est pas de la famille de un et de deux. Elle ne sait pas comment la famille vit. Peut-être que tous ils savent, ils font semblant. Elle ne sait pas, elle ne connaît pas la famille. Donc elle peut pas se mettre à venir dire des secrets de famille qui ne la concernent du tout pas. En tout cas, c'est mon conseil que je donne à cette dame-là.
4: Pour ma part, qu'est-ce qui la regarde dedans?
3: Dis.
4: Tu as dit au début, elle est venue à une fête. Eh bien, continue ta fête et va-t'en. Et si est-ce que tu es sûr qu'ils n'ont pas remarqué qu'il y a un enfant là qui ne ressemble pas? Forcément. Donc, la paix des autres, on a écouté une chanson au début et tout là. Pourquoi tu es venu gaspiller? Qu'est-ce que tu regardes dedans? Non, prends ta route et vas-y. Il ne faut pas venir détruire ce que les autres ont bâti.
3: Et ils
4: ferment les yeux dessus. Voilà. Alors, tu n'as rien à dire.
0: Ah. Oui. Bon, je soutiens ce qu'a dit Raïssa. Étant donné que la dame là n'est pas de la famille et est venue à une fête, il faudrait qu'elle fête et reparte chez elle.
4: Non, Raïssa a dit, elle n'a qu'à parler, mais elle n'a qu'à savoir parler. C'est ça,
3: peut-être. Donc, si elle tient à parler là, qu'elle ne dise pas ça directement, elle peut les mettre sur les pistes. Mais moi, je lui dis. Et encore que je lui dis que sur moi-même, si elle a entendu là, c'est que plusieurs personnes savent déjà. Parce que le vrai secret là, ça ne se dit pas comme ça. Si elle a entendu là, c'est voilà, si elle a entendu ça de quelqu'un, c'est que des gens savent déjà.
0: C'est que ce secret est devenu un secret de polichinelle. C'est-à-dire, tout le monde connaît déjà.
3: Mais
0: personne ne veut parler, vous voyez. Donc si c'est mon conseil à donner à cette dame, c'est qu'elle fête en douce et reparte chez elle en douce dormir.
5: Qu'elle ne fête plus rien comme elle fait. Qu'elle fête en douce quoi.
0: Voilà.
3: Si elle n'est pas née avant la honte quoi.
5: Alors Uriel, j'ai une mise en situation pour
4: Dis-moi
5: toi.
4: Dis-moi tout.
5: Tu entends bien le beat là?
4: Je suis, j'adore.
5: D'accord. Alors, une femme découvre que sa sœur trompe son mari avec un collègue depuis plusieurs mois. Une femme découvre que sa sœur trompe son mari avec un collègue depuis plusieurs mois.
4: Une femme découvre que sa sœur, la sœur de la femme.
5: Une femme. Découvre que sa sœur trompe son mari avec un collègue depuis plusieurs mois.
4: D'accord, ça va.
5: Le problème est que le mari trompé considère cette femme comme sa propre sœur et lui fait totalement confiance. Bing.
4: J'ai compris.
3: Attends, non, même moi, Guylaine, je n'ai pas compris. Non, attends.
4: Une femme?
3: Oui. Elle a dit, une femme.
4: D'accord, supposons Boslan.
3: Moi, j'apprends que Guylaine, supposons que c'est Dodi le mari. Moi, j'apprends que Guylaine,
4: qui est ta soeur,
3: qui est ma soeur, trompe son mari et trompe Dodi avec toi.
5: Mm-hmm.
3: Tu vois un peu? Et toi et moi, on est, et moi, on est très proches, donc je ne sais pas comment. Je sais. En fait, la question est, est-ce que je dois te dire la vérité?
5: On va contextualiser ça ici. C'est moi, la femme en question, qui trompe Dodi, mon mari, alors que sœur. C'est alors que Doji a entièrement confiance en ma sœur. Okay. Est-ce que ma sœur doit me trahir moi et dire à Doji ou est-ce que ça ne le regarde? Est-ce que ma sœur ne peut pas trahir va essayer d'élucider l'affaire et de quand même d'être juste quand même.
4: Est-ce qu'il y a une façon d'être juste là en ce moment? Là, elle est mitigée entre
0: dire et ne pas dire,
4: c'est-à-dire entre le sang et l'amitié.
5: Ah, l'amitié. Entre le sang et une autre sorte de fraternité.
4: Bien sûr, je vais appeler ça une autre sorte de fraternité quand même.
5: C'est toujours une famille puisque c'est le mari à ta sœur.
0: Le beau-frère,
4: bien sûr. Est-ce qu'elle doit dire? Bon, pour ma part, elle va savoir comment le dire. C'est à dire.
5: Donc ça veut dire qu'elle trahit sa sœur.
4: Oui, mais ça va dépendre de comment elle va le faire.
5: Est-ce que cette trahison la sera?
4: On parle
5: en tout cas,
4: de.
5: Est-ce que cette trahison là, la sœur là pourra bien prendre cette trahison?
4: Sur le coup, j'avoue que non. Mais je pense qu'à l'avenir.
5: Qu'est-ce qu'il lui regarde? On va lui demander après.
4: Oui, qu'est-ce qu'il la regarde effectivement? Mais tu viens de dire que c'est. Et le monsieur considère la.
5: Comme ça, a totalement confiance en elle. Mais
4: tu vois.
5: Le beau-frère en question, il peut partir. Mais est-ce que sa sœur peut partir?
0: Non.
4: C'est vrai que sa sœur peut partir, bien sûr, elle peut partir. Nous ne l'aurons pas. Elle peut partir. Mais je pense qu'à elle de voir quand même. Mais pour ma part, je pense qu'elle doit le dire. Mais elle va savoir comment le dire. Elle va pas le dire. Ah voilà, ma soeur te tombe sur le cou comme ça. Non. Oui, elle va savoir comment le dire. En tout cas, elle va trouver voies et moyens quand même pour dire que voilà, il y a telle situation.
5: Mais si elle le dit, ou, c'est qu'elle a au lieu de dire, un mariage.
4: Bon, au lieu de dire, si elle le mettait sur la piste, comme elle le disait tout à l'heure, genre en mode, elle passe en anonymat et elle lui dit, ah, rends-toi à tel endroit.
5: Est-ce que c'est si facile de le faire? Est-ce que ce n'est pas briser le mariage de ta propre sœur?
4: Briser le mariage de ta propre
5: sœur.
4: Elle a brisé, c'est pas moi qui ai brisé son mariage, c'est elle qui a brisé son mariage.
5: Elle t'a pas dit de venir le dire?
4: C'est elle-même qui a brisé, parce que tôt ou tard il allait la pendre quand même. Je ne pense pas qu'un cadavre pourri ne sent pas.
3: Tout ce qui pourrit finit par sentir
4: et tout. Donc, voilà, tôt ou tard.
5: Oui.
4: Dis-nous.
1: Moi j'aimerais dire que quoi. En tant que sœur, là, moi j'allais mettre le mari sur.
4: La piste.
1: Parce que c'est avant tout mon ami. Je ne sais pas ce qui se passe dans leur foyer, certes, mais si je connais mon beau-frère et je parle très bien avec mon beau-frère et je vois qu'il aime vraiment ma soeur, et en fait, non, je veux pas, c'est pas que je vais essayer de détruire. Par exemple, moi personnellement, j'ai eu un cas il y a de cela des années. J'avais deux amis et l'une était, c'était même pas mon ami l'autre, mais l'une là, les rares fois où je parlais avec l'une là, elle parlait comme si elle détestait l'autre. Mais quand je voyais l'autre et que l'autre me parlait de son ami, c'était l'amour de sa vie en fait. Donc moi, à chaque fois qu'elle me parlait, je disais, tu es sûr que la fille là, tu es sûr. Et j'étais sur la réticence et ça a semé un doute dans sa tête. Donc après, quand la vérité a pourri et a senti, elle m'a dit que c'est là, elle comprenait mon comportement, mais que je ne pouvais pas lui dire ça
0: directement.
1: Parce que si moi, je suppose que moi, la soeur, je vais voir mon beau-frère, je lui dis, ah, telle chose se passe comme ça, c'est bizarre d'ailleurs parce qu'il aime sa femme. Mm-hmm. Et ensuite, il ne va pas me croire sur le coup. Donc, moi, je vais essayer de mettre sur les pistes. Et je répète encore, je n'ai détruit aucun mariage.
4: Merci.
1: Dès le moment où elle a décidé d'aller ailleurs, elle a détruit son mariage. Même si son homme, j'ai bien dit que si son homme l'aime réellement, et moi-même, je vois, c'est vrai que je ne suis pas dans leur foyer. Et je vois, c'est comme ça que ça va se passer, que la personne soit mon frère, que la personne soit ma soeur, que la personne, même si c'était le beau-frère là, qui me faisait confiance à ce point, qui me disait ça, j'allais quand même mettre des pistes. Parce qu'au bout d'un moment, si une personne t'aime vraiment là, essaie de lui ouvrir les yeux. Parce que quand ça va pourrir, il viendra me voir, elle me demandera, Amoslan, est-ce que tu savais? Et je dis, oui, je savais. Parce que dans mon regard, il ira que je savais. Il aura tellement mal et moi-même, ma conscience sera dérangée. Dans cette vie là, c'est vrai, il y a la religion, mais il y a aussi la conscience. Toi-même, tu sais distinguer le vrai du faux, le mal du bien. Donc, c'est à toi de savoir faire la part des choses. Essaye de le mettre sur des pistes. Ce qui est sur tôt ou tard, là, quand ça va pourrir, ça va sentir. En fait.
5: Okay. D'accord.
3: Mais est-ce qu'il ne faut pas d'abord parler à ta soeur avant d'aller voir son mari ou avant de le mettre?
4: Pour lui dire quoi?
1: Ma soeur ne va pas laisser.
4: Pour lui dire quoi?
3: Non,
0: c'est ce que je voulais
3: dire. Tu peux lui dire que ce qu'elle fait n'est pas bien. Ou que voilà, que tu vas même, tu peux même la menacer. Et tu peux même lui dire que tu vas en parler à son mari si elle continue.
4: Kevin, supposons que tu as grillé le riz Je viens te dire ce que tu as fait n'est pas bien. Le riz est grillé. Ce que je dis maintenant, ça sert à quoi? C'est grillé, c'est
1: fini. Mais c'est vrai, je peux essayer conseiller ma soeur, parce qu'on dit souvent que le linge sale se lave en famille. Mais si ma soeur ne veut pas suivre mes conseils, même quand son mari se rentre parler à côté de moi, je vous jure que je serai tiquée. Ah, ta soeur là, je l'aime.
4: En fait, c'est ma nature à moi. Si le frère et son mari n'étaient même pas ton, n'était ton frère pas et tout, voilà. Ça aurait été totalement différent.
1: Mais si c'est une mauvaise personne, lui aussi trompe sa femme, moi, je vais applaudir même. Mais là, ça me dit rien en fait.
0: En fait, c'est ce que je voulais même dire.
3: Je sais pas, moi j'ai un visage très expressif, quoi. C'est que je n'aurais pas besoin de dire. Et le mari saura d'ailleurs ce que sa femme autour le fait. Quand il va me dire, j'aime ma femme, il me fait, ah! Il va dire, il y a quelque chose qui se passe. Vous voyez, à ce moment-là, même si je ne dis rien, le mari saura encore que, même si je ne dis rien, les voisins verront. Les gens verront, ils viendront lui dire ça. Parce que le monde est très petit.
0: En fait, c'est ma soeur. Étant donné que nous sommes soeurs, il faudrait que je conseille ma soeur, je lui dis à ma soeur, ce que tu fais, c'est pas bien. Et si tu n'arrêtes pas, je dis à ton mari, je lui dis clairement cela, que ouais. Si tu n'arrêtes, je lui dis ça une fois, deux fois, troisième fois, je dis à son mari, ah, ouvertement. Attends, disons, en fait, faudrait...
4: Frérot, je te
0: dis ça la première fois, tu...
4: Si c'était toi qui t'es trompé, tu aurais voulu qu'on te le dise.
0: En fait,
4: si c'était toi qu'on trompait, est-ce que tu aurais voulu qu'on te le dise?
5: Ne pas avoir de deuxième, de troisième fois. Dès lors que tu la vois, tu lui dis, ce que tu fais, ce n'est pas bien. Ton mari t'aime, tu sais, je veux pas que tu continues comme ça. Sinon, je vais le lui dire. Si elle continue, tu lui dis.
0: Simplement.
5: Tout simplement. Et elle sait que c'est toi qui as dit à son mari. Voilà.
0: Je serai conscient de mon acte.
5: Et Dodi, justement, un homme apprend qu'il souffre d'une maladie grave. Le médecin annonce discrètement à la famille qu'il lui reste peu de temps à vivre. La famille décide de ne rien lui dire pour le protéger. A-t-on le droit de cacher une vérité aussi importante à quelqu'un, à ton avis?
0: Le mal est déjà là, hein. De toute façon, cette personne-là.
1: Le cacher ou pas, là.
0: Lui cacher cette vérité ou pas, la personne mourra.
1: Si le médecin a dit de ne pas lui dire, c'est que le médecin sait pourquoi il a dit de ne pas lui dire.
0: Oui. Peut-être en lui disant, ça peut accélérer les choses et il va vite mourir plus tôt que possible. Ah oui.
4: Il y a de fortes chances.
0: Oui, il y a de fortes chances. Peut-être c'est.
4: Lui-même aurait dit à monsieur, il vous restait temps à vivre.
0: S'il n'a pas dit, c'est pour une raison donnée. Donc, le mieux, c'est qu'on garde cette confidentialité-là. C'est qu'on soit confidentiel et puis on lui révèle rien du tout. Peut-être c'est à cause de sa santé. Peut-être il fera 100 jours et en lui disant, ça peut réduire à 40. Et on va le perdre le plus tôt possible. Peut-être il a des choses à nous dire, il a des choses à nous laisser, tout ça là. Peut-être il y a des secrets avec lui. Il devrait nous dire avant de partir. Donc accélérer les choses et jouer au connaisseur, lui révéler le secret là peut nous coûter à nous-mêmes. Bon, c'est un exemple.
1: Jouer au connaisseur,
3: moi je pense que c'est sa santé d'abord.
4: C'est sa santé.
3: Oui. Il faut d'abord lui dire ça. Mais non, pourquoi je dis ça? Parce que s'il devait d'abord, peut-être quelqu'un il voulait investir sur 10, 15 ans. Si vous lui dites, il saura comment se gérer. Et encore que même si vous ne dites rien, la manière dont vous allez vous comporter avec lui, vous allez le
4: chuter. Ça va lui mettre la puce à l'oreille.
3: Et il ira faire ses examens ailleurs et il saura que il veut mourir. Et puis vous tous, vous savez, vous ne dites plus rien. Il ira cacher ses biens que toi tu vises là. Tu vois que c'est plus possible. Sinon, mais autant lui dire la vérité, dans tous les cas là il saura
4: dire cette vérité. Tu as conscience que c'est pas facile parce que ça dépend de la personne. Ça dépend, oui, le médecin ne connaît pas, il ne vit pas avec son patient, n'est-ce pas? Il vient, il fait son diagnostic et dégage. Ça dépend de, vous avez vu le cas de Nadia Sabé par exemple. Elle, c'est, on sait que c'est une personne joviale et tout. On lui a dit, mais supposons que ton frère ou la personne en question
0: est
4: une personne, voilà, dépressive, c'est-à-dire que tu sais que si tu lui dis là, net, ça va empirer son cas. Tu es sûr que, est-ce qu'il y a même moyen de dire ça à cette personne?
5: Il y a Ezo qui dit, mais est-ce que vous aurez la conscience tranquille, même si ça se comprend de le dire?
3: Je pense pas.
4: Si tu lui dis et quelque chose arrive, est-ce que tu seras tranquille, en effet?
3: Je pense pas que lui cacher ça là changera grand chose en vous. Moi, autant lui dire la vérité, que ça accélère les choses ou non. Parce que si vous ne dites pas là, il saura. Et c'est encore là, vous aggravez votre cas. Vous ne savez, toi tu penses qu'il va réagir mal, il sait qu'il va mourir, peut-être tu dis qu'il va tomber en dépression, peut-être c'est là maintenant il va tout faire pour se battre. Tu ne sais pas comment il va réagir, tu ne peux pas anticiper la réaction de quelqu'un, tu ne peux jamais anticiper la réaction de quelqu'un, surtout dans les cas de maladie. Tu peux me voir comme ça, tu vas dire elle est joviale et c'est quand moi je tombe malade, je deviens encore plus forte et brave. Je sais pas si vous comprenez.
0: En fait, pourquoi le médecin a demandé à ce qu'on ne lui dise pas? C'est parce que le médecin a constaté quelque chose. Peut-être en lui disant, ça peut empirer son cas. Il aura trop de soucis et pourra partir le plus tôt possible.
5: D'accord. Donc, des avis mitigés quand même, des avis divergents.
4: En effet.
5: Quand même. D'accord. Alors, Raïssa, j'ai une mise en situation pour toi.
3: Oui.
5: Tu entends les battements?
3: Comme les battements de mon cœur.
4: Oh là là.
5: D'accord. Alors, une femme apprend par hasard que sa meilleure amie critique constamment son physique. Et sa façon de vivre derrière son dos. Pourtant, en face, cette amie se montre adorable et très présente. Faut-il confronter directement cette amie ou couper les liens sans explication?
3: Non, je pense pas qu'il faut confronter cette amie. Parce que si elle dit ça dans ton dos là, si tu dis ça en face, elle va nier. Donc, faut chercher les preuves. Je sais pas si vous voyez. Donc, faut attendre, le jeu va te critiquer.
5: Chercher les preuves, c'est confronter.
3: Non, quand vous dites confronter, c'est un peu comme si...
4: Oui, tu cherches les preuves et tu viens la confronter, au fait.
3: Oui, maintenant, je ne peux pas venir directement et dire, je sais que toi, tu me critiques et tout. Je sais que ça m'est déjà arrivé. Je ne peux pas dire, toi, je sais que tu me... Oui, ça m'est arrivé. Je ne peux pas dire que tu me critiques. Elle va nier jusqu'à la mort. Elle va nier, même pleurer dessus. Tu vas culpabiliser. Donc, ce n'est pas possible. Tu es obligé de chercher des enregistrements, chercher des témoins oculaires, mais des témoins qui ont entendu pour venir te dire, là, vous faites réunion de groupe. Et elle est obligée d'avouer. Et encore là, elle est encore capable de mentir. Il faut couper les ponts. Parce que je pense que quelqu'un qui te critique dans ton dos et qui vient te dire ne t'aime pas d'abord.
4: C'est même pas une amie.
3: Elle peut te tuer. En fait, c'est l'épée qui veut te tuer par ton dos. Elle ne t'aime du tout pas. Donc, mieux vaut c'est loin. Parce que même si tu la confrontes là, c'est pour changer
4: ça
3: quoi? C'est pour raviver la flamme en vous, mais c'est pour qu'elle change et cesse de critiquer. Quelqu'un qui a commencé va toujours continuer. Donc, je pense qu'il faut directement couper les ponts avec cette personne là.
5: D'accord. Alors, vous êtes du même avis?
4: Je suis totalement d'avis avec elle, enfin, pour une fois.
5: Alors, Dodi?
0: Comme elle a dit, je vais chercher des preuves et la confronter. En tout cas, en la confrontant, si elle nie, je vais couper les ponts. Dans tous les cas, je vais couper les ponts et l'ignorer totalement, l'ignorer comme si elle n'a jamais existé.
5: Mais c'est ça, couper les ponts.
0: Voilà.
5: C'est d'en couper les
0: ponts. Donc, c'est un peu ça. Je ne sais pas à quoi ça va me servir de garder encore les liens avec une personne qui m'a autant critiqué. Voilà.
1: Sans preuve, sans que tu n'aies les preuves, c'est ça?
0: Oui, je dois chercher les preuves et appuyer ce
5: que je sais qui dit, autant marcher seul que mal accompagné.
4: Tout à fait. Quelle preuve tu veux chercher si une, deux, trois personnes disent ça? Tout le monde est contre elle, quoi.
5: D'accord.
6: Ok, Uriel. Pendant une réunion de famille, un vieux secret éclate.
5: Un vieux secret éclate.
1: Si tu as vu le bim qui est arrivé là.
4: Tout à fait.
6: L'héritage du grand-père avait été manipulé depuis des années par l'un des enfants de la famille. Révéler toute la vérité risque de détruire définitivement les liens familiaux. Alors, à ton avis, certaines vérités valent-elles vraiment le prix du chaos qu'elles provoquent?
5: Certaines vérités valent-elles vraiment le prix du chaos qu'elles provoquent?
4: Non.
5: Pendant une réunion de famille, un vieux secret éclate.
4: D'accord.
5: L'héritage du grand-père avait été manipulé depuis des années par l'un des enfants de la famille. Révéler toute la vérité risque de détruire définitivement les liens familiaux.
4: En effet, on n'est pas obligé de révéler ce genre de vérité. Parce que ça va servir à quoi? espérant que tous les enfants, chacun est en train de se retrouver. Si chacun a déjà pris sa route et se retrouve déjà, l'a manipulé en son temps, ce n'est pas un problème, ce n'est pas grave. Mais ça va servir à quoi maintenant de révéler, de déterrer ce vieux secret et de créer
3: un patrimoine.
5: Pourquoi des enfants
4: héritage. Ça, je n'ai jamais compris. Non, moi j'ai toujours trouvé
5: parce
4: ça gauche.
5: C'est un bien.
4: Et moi, on m'a élevé en mode toi-même. Ça, c'est pour.
5: Précieux.
4: C'est précieux, mais c'est pas grave.
5: Au détriment des autres, pourquoi? Et est-ce que c'est normal?
4: Maintenant, ok, d'accord. Tu veux, on n'a qu'à le dire et ça n'a qu'à faire boomer. Voilà, il y aura des morts, des blessés. Est-ce que ça vaut le coup pour des biens? Tu es sûr? Moi, j'ai jamais approuvé l'idée que les gens se meurent, genre, juste pour des biens. Non, je suis pas du tout d'accord. Ça ne vaut, genre, cette vérité n'est pas bonne. Parce que je vous jure, cette vérité éclate, il y aura des morts. Il n'y a rien à dire. Pas de blessés. Il n'y aura que des morts. Et pourquoi? Juste pour des biens que toi-même, tu peux avoir. Tu peux avoir même le double, le triple, autant que tu veux. C'est pas la peine.
5: Oui, Dodi.
0: Là, si le bien est en indivision, je pense que ça vaut la peine.
3: Si le bien est
5: en indivision. T'inquiète. Indivision,
0: si c'est ça
5: fait le droit des biens.
3: Non, mais attendez, parlez terre à terre ici.
5: En indivision, ça veut dire que plusieurs personnes sont sur un même bien, quoi.
0: Voilà. Okay, si le bien est en indivision, c'est-à-dire ça nous appartient, nous tous. Mm-hmm. C'est un bien familial. Ça nous appartient à nous tous. C'est pas encore partagé. Mm-hmm. C'est ce que ça veut dire, un bien indivis. Voilà. Et si le bien est en indivision et une seule personne se permet de vilain luxe, de le vendre ou de le distraire, faudrait que, je dirais que ça vaut vraiment la peine que cette vérité-là sorte.
5: C'est très important.
0: Pour que les autres sachent
5: comment faire.
0: Voilà, comment faire et ce qu'ils étaient en train de faire avec ces biens-là. Et c'est bien normal, peu importe les conséquences qu'ils vont en suivre. Mais, attention, faudrait pas que ça soit des conséquences aussi graves que la mort va s'y introduire.
4: C'est clair, non, il y aura forcément de mort.
0: Bon, il y aura des morts.
4: Alors,
0: comme il ne peut pas y en avoir. Voilà. Ça dépend de la manière dont ces membres de famille ont de l'entente entre eux. Voilà.
1: Moi, je dirais que toute vérité n'est pas bonne à dire. Là, je suis avec Uriel. Pourquoi? C'est vrai que c'est un patrimoine, mais ça a déjà été manipulé. Vous savez ce que ça veut dire? Ça veut dire que la personne qui devait détourner de l'argent de ce patrimoine l'a déjà fait. Le dire là maintenant, je ne sais pas qui est le chef de famille sur le moment, mais le dire là maintenant va entraîner des conflits, je vais dire inutiles. Pourquoi? Le bien a déjà disparu. C'est que ça a déjà été manipulé et la personne a eu ce qu'elle voulait du bien. Le dire là, ça va créer des mésententes. C'est exactement... Au fait, ils vont se tuer. Ils vont s'entretuer. On connaît très bien. Déjà, un patrimoine, c'est vrai que c'est un héritage. Mais vous, enfants, vous cherchez. Vous avez déjà votre propre argent. Chacun se cherche à sa manière. Donc, le dire là, maintenant, ne va créer que des conflits. C'est comme une série que j'ai regardée. Quand le grand frère... Ils sont cinq frères. Quand le grand frère a su que son frère... Ils sont cinq. Hein, celui qui le suivait était en train de détourner de l'argent. Il n'a rien dit. Il a appelé son frère dans le bureau. Il lui a dit qu'il va le suspendre de ses fonctions là où il travaille. Mais qu'il ne dira rien au reste de la famille pour éviter des conflits. Parce que c'est comme ça que son père à lui enseigne. C'est pour ça qu'il l'a nommé chef de la famille. Vous voyez un peu? Donc, déjà que le mal est fait, le dire comme ça là, ça va empirer les choses.
4: Merci.
1: Il faudrait qu'on inflige une sanction sans forcément donner de mots de justification devant tout le monde.
4: Merci
1: à
4: beaucoup.
1: La personne.
5: D'accord, Aïssa?
3: Moi, je voulais dire que je comprends Dodi quand il dit que quand le bien est en indivision, c'est-à-dire que quand tout le monde est déçu là, on connaît déjà la valeur du patrimoine. Quand on va évaluer, on va voir que ça manque là. Je pense que c'est là qu'il y aura des morts parce qu'on ne sait pas qui a volé. On va commencer par dire c'est lui.
5: Ils se rangent
3: le fétiche. Le fétiche aussi, peut-être peut mentir.
5: Voilà, ils vont dire que ok, ils vont aller devant le frère. Ils vont dire ok, c'est celui qui n'a pas fait, il n'a qu'à toucher. Celui qui a
3: fait, c'est comme ça la mort commence.
0: Et aussi, d'après tout ce que vous dites, d'après tout ce que vous dites, j'ai une solution. Dans ce cas, lorsque le bien est en division et il y a une personne qui distrait le bien dans le dos des autres, le mieux c'est que, il faudrait qu'on le dise, mais il y a un chef de famille. Ce chef de famille va s'occuper de soustraire ce bien-là dans le bien qui sera partagé à cette personne. Voilà. Donc, si c'est 40 hectares de terre, il a détourné, disons, 20 hectares ou, disons, 5 hectares, on peut soustraire.
5: S'il a détourné de plus de la moitié,
0: s'il a détourné plus de la moitié,

0: Et
1: Alors qu'il y
0: ben,
1: a plusieurs personnes sur le truc,
0: s'il
1: et
0: a
1: lui,
0: détruit plus de
1: sa
0: la
1: partie,
0: moitié,
1: peut-être ça revenait à 1 hectare. Et il y avait 20 enfants, lui il détourne 10.
0: voilà. S'il a
1: On
0: détourné,
1: fait quoi?
0: bon, le mal est déjà fait.
2: Non,
0: Attends.
2: c'est fait, certes, mais quand ils vont partager, vous prenez d'abord les. Il n'a pas. Et on va peut-être prélever dans son futur patrimoine là. On va prélever, on va commencer par prélever
1: Peut-être
2: dedans.
1: qu'il garantit qu'il en
2: Tout
1: aura.
2: le monde a un
0: là que
1: patrimoine.
0: vous.
1: Hey, mais qu'est-ce qui garantit que
3: tu crois que
1: ça va
3: s'il avait un
1: aura la même
3: patrimoine, il
1: estimation
3: allait
1: que celui que le
3: celui de
1: grand-père
3: son.
1: a laissé?
3: En effet,
2: Le cupide n'est jamais satisfait.
3: c'est
2: Il peut
3: souvent.
2: être riche
3: Non,
2: et détourner
3: non,
2: encore.
3: je pense pas. C'est très rare. C'est très rare. Ce genre de cas sont rares. Je vous juge. J'en suis
1: Il y a des
3: confronté
1: gens qui sont
3: chaque
1: insatiables.
3: fois.
1: Quand même.
3: C'est
1: Ils
3: rare.
1: s'en ont et ils veulent encore plus. Ils veulent encore plus.
3: Ma très chère
1: N'est-ce
3: animatrice.
1: pas?
3: Non, c'est rare. Tu t'imagines quand et ils ont déjà certaines personnes, quand ils ont leur bien, d'accord? Mais ce que même l'héritage ne leur dit plus rien, c'est souvent ceux qui n'ont pas, qui n'ont jamais eu, qui savent qu'ils n'auront jamais, qui font ce genre de conneries.
1: D'accord.
0: Donc voilà. C'est tout ce que je peux dire par rapport.
1: D'accord.
4: On n'est pas riche par ici, mais le million qu'on le touchera aussi.
1: Alors, Doji, j'ai une mise en situation également pour toi.
0: Allons-y.
1: Est-ce que tu es prêt?
0: Allons-y.
1: Je te laisse bien écouter les battements. Un homme découvre que son ami frappe discrètement sa femme. Un homme découvre que son ami frappe discrètement sa femme. Mais cette dernière refuse que quelqu'un intervienne car elle dit aimer son mari. J'ai pas terminé. Un homme découvre que son ami frappe discrètement sa femme, mais cette dernière refuse que quelqu'un intervienne car elle dit aimer son mari. Alors Doji, dis-nous, faut-il dénoncer la vérité, même contre la volonté de la victime?
0: Alors là, nous
1: la
0: glissons.
1: La personne qui se fait frapper refuse que tu dénonces.
0: Là, nous glissons vers un terrain. Le terrain.
1: Très dangereux.
0: Le terrain pénal, voilà. Là, je peux dénoncer parce que je vais estimer que c'est de la légitime défense. Parce que la légitime défense, c'est pas.
3: Défense,
0: attention. Attention. La légitime, on va considérer comme de la légitime défense. Parce que la légitime défense, c'est pas forcément pour soi-même, c'est pour autrui. Peut-être la façon dont ce monsieur frappe sa femme pourra coûter la vie à la femme. Il faudrait que j'aille dénoncer. Et si je ne dénonce pas, et quand ça va péter, ils pourront dire que moi j'étais là, j'étais leur voisin et je vois tout. La façon dont ce monsieur battait sa femme violemment jusqu'à ce que mort en ait suivi. Donc je peux aller dénoncer cela, porter plainte pour que le procureur lui-même vienne constater par le juge d'instruction ce que fait ce monsieur. Il faudrait que j'interagisse pour sauver la vie de la femme. Même si la volonté de la femme, même si la femme ne veut pas, moi
1: j'irai. Aime ce monsieur.
0: Peu importe. Parce que bon, j'estime que la dame est en danger. Parce que battre une femme, c'est déjà un crime. Vous voyez? Donc, ce monsieur perpétue son acte. Donc, il faudrait dénoncer cet acte-là pour l'intérêt de la société.
1: Et justement, Doji, est-ce que tu peux nous donner quelques organisations ici au Bénin qui s'occupent justement de ces genres de cas-là?
0: De ce fait, il y a plusieurs organisations, des ONG. Il y a plusieurs organisations des ONG et principalement il y a l'INF. L'INF depuis 2023.
1: Une organisation hein, du gouvernement.
0: Oui,
1: quand même.
0: L'Institut national de la femme qui depuis
1: Dont
0: 2020.
1: Dont on salue Madame Huguette Bokpe-Yankadia que je vous prie d'ovationner. Oui?
0: Voilà, qui depuis 2023 je pense mène des actions pour protéger la femme contre les violences. Et il y a également les lois contre les violences commises à l'endroit des femmes et des filles. Je me rappelle plus très bien du numéro de la loi, mais c'est une loi de 2021 ou 2023, je pense. Voilà. Donc, il faut dénoncer ce monsieur-là, malgré la volonté de sa femme parce que c'est protéger l'autre.
1: D'accord. Voilà. Merci, Doudj.
2: Quelqu'un a quelque chose à dire par rapport à cette mise en situation?
5: Non, non.
2: Okay.
5: Il a tout dit.
1: En danger.
3: C'est grave.
1: C'est grave.
2: C'est punissable. Très bien.
1: Danger,
2: alors, Moslan, un ami très proche. Très proche te confie un secret extrêmement lourd sur son passé et te demande de ne jamais en parler.
1: Alors, un ami très proche te confie un secret extrêmement lourd sur son passé et te demande de ne jamais en parler. Est-ce que tu entends les battements?
2: Et quelques mois plus tard, tu réalises que ce secret peut mettre en danger d'autres personnes.
1: Et quelques mois plus tard, tu réalises que ce secret peut mettre en danger d'autres personnes. Un ami, ton meilleur ami, ta meilleure amie, te confie un secret extrêmement de la plus grande importance et te dit de le garder. Mais quelques mois plus tard, tu réalises que ce secret peut mettre d'autres personnes en danger. Alors Moslan, dis-nous, la loyauté envers un ami doit-elle être plus forte que la vérité? Écoute bien la question. La loyauté envers un ami doit-elle être plus forte que la vérité?
2: Tu as vu? Je vais répondre. Je vais d'abord répondre à ta question finale. La loyauté envers un ami est-elle plus importante?
1: Doit-elle
2: être plus importante que la vérité? Mm-hmm. Je vais dire oui. Parce que moi, je suis quelqu'un, j'ai beaucoup de mal à faire confiance. Et déjà, quand je suis amie avec toi, c'est que je te fais confiance. C'est, en fait, la confiance pour moi, c'est un socle. C'est la base de notre relation. Vous voyez un peu. Maintenant, si cette amitié, si ce secret doit mettre en danger d'autres personnes, tu vas me dire que peut-être que je suis une mauvaise personne, mais je suis avant tout une citoyenne et je me dois de parler. Si ce secret ne prend en compte que nous deux, moi, je peux, au fait, je me sacrifier pour un ami. C'est pas que je vais me sacrifier en tant que tel, mais je peux endosser beaucoup de choses pour quelqu'un que j'aime et que j'affectionne vraiment. Mais de là à ce que ça mette en danger d'autres personnes, des citoyens innocents qui n'ont rien demandé, je suis désolée, mais je vais te dénoncer. Je peux même, et quand je vais te dénoncer, c'est quoi? Je vais être accusée pour complicité. Même si je prends pas la même peine que toi, je serai accusée pour complicité. Donc, je sais pas. Ça dépend parce que je suis venue me dénoncer. Donc, il y a les circonstances aggravantes, atténuantes plutôt, voilà. Excusez-moi. Vous voyez? Donc, faudrait faire la part des choses. Tant que tu es mon ami, je vais toujours garder ton secret. La loyauté, pour moi, emporte sur la vérité. Mais dès que ça met d'autres personnes innocentes en danger, je suis désolée, mais je vais devoir parler.
1: Voilà.
3: Oui.
1: On applaudit pour tout le monde, et pas seulement pour moi, mais pour les interventions de tout un chacun. Alors, chers débatteurs, comment vous avez trouvé ces mises en situation? Comment elles étaient? Palpitante, effrayante, tranquille.
3: Palpitante. Assortie au beat, sincèrement. Je ne sais pas si c'était le hasard.
2: On dirait et les sons dans les films frissons au moment où on veut te tuer là.
3: Les films d'horreur et tout. Sincèrement, c'était top, top, top, top.
1: C'était top. Alors, Uriel, justement, puisque c'est top, j'ai une question pour toi.
3: Et le beat, c'est dingue en même temps.
1: Alors, une vérité peut-elle parfois faire plus mal qu'un mensonge?
3: Oui, c'est possible. Une vérité peut faire plus mal qu'un mensonge. Ça dépend de la vérité. Je ne sais pas quel exemple je peux prendre par exemple. Je ne sais pas. Aucun exemple ne me vient en tête là. Quelqu'un a un exemple pour moi?
2: Une femme qui découvre que son mari est gay. Elle veut se séparer de son fils. Elle veut se séparer de son mari plutôt. Mais elle ne sait pas comment le dire à son fils. Doit-elle le dire à son fils?
3: Vous voyez, cette vérité fait plus mal qu'un mensonge. Et ce genre de vérité, sincèrement, il ne faut pas le dire. Ah oui, oui, oui, en ce moment-là, il faut faire, on ne dit pas, on ne dit pas qu'une grande personne ment.
2: De surcroît, le fils est un homophobe.
3: On appelle, genre, il faut faire économie de vérité. Ça, c'est pas mentir, c'est faire économie de vérité. C'est pour te protéger, protéger ton fils. Voilà, il y a cette vérité.
1: Alors, moi, je dirais tout simplement, Oui, une vérité mal dite ou dite au mauvais moment peut détruire psychologiquement une personne plus qu'un silence.

0: pas aussi quelqu'un que je suis. Moi, je suis quelqu'un de très tranquille. J'aime pas rabaisser les gens. Donc, je peux pas être ton ami sur te rabaisser les autres. Je vais pas te prendre à part pour te dire ça. Je peux pas te dire devant tout le monde, ah, toi, arrête ce que tu fais. Non. Je vais te mettre à part et je vais te dire, ce que tu fais là, j'aime pas. Je suis pas quelqu'un comme ça. Ça ne cadre pas avec mes principes, avec mes valeurs, avec ma manière d'être, avec mon comportement. Donc, faudrait que tu canalises cette partie de toi. Là, on pourra avancer ensemble parce que je suis pas quelqu'un comme ça. Parce qu'on dit qu'on devient ce avec qui tu traînes. On devient.
1: Ouais,
0: donc, qui s'assemble se ressemble. Je ne suis pas quelqu'un comme ça, donc je voudrais pas qu'on me confonde. En amitié, la confiance, il faut savoir parler. Parler à vos amis, il faut pas leur cacher leur mauvais comportement bien. Mais prenez juste le temps de savoir comment leur dire. Parce qu'il y a des personnes qui ont un tempérament chaud, il y a des personnes qui ont un tempérament froid. Moi, je suis quelqu'un qui a un tempérament froid. J'ai une amie qui a un tempérament chaud. J'ai encore une amie qui a un tempérament chaud. Donc, il faut que je sache comment leur parler. Vous voyez, au moment où elles font des trucs. Et c'est pareil. C'est comme ça qu'on s'entraide. C'est comme ça qu'on évolue ensemble. Apprendre à connaître toute personne avant de lui dire la vérité, c'est primordial.
1: Oui, mais dis-moi, est-ce que. Oui, ça, c'est la vérité sur la personne. Hein. Mm. Mais là, la vérité sur toi. Est-ce que toi, tu dois tout dire à ton
2: ami? On en vient.
0: Sur moi-même.
1: Oui.
0: Ok, on en vient alors.
2: Ah non, est-ce que tu dois tout dire à ton ami?
0: Sur moi-même.
1: Est-ce que tu dois tout dire à ton ami?
0: Pour moi, je suis très introvertie. Je suis très réservée.
1: D'accord.
0: J'aime pas m'exposer. J'aime pas dire. C'est vrai, c'est mon ami. Mais c'est en évoluant. Quelqu'un avec qui j'ai fait un an d'amitié, je lui dirai pas tout. 2 ans d'amitié, je ne dirai pas tout. 3 ans d'amitié, j'ai jamais fait ça. 3 ans d'amitié, peut-être. Et je vais voir la manière dont tu te comportes avec moi, ta manière d'être. Quand je te parle, ce que tu dis, parce que je suis quelqu'un de très calme et j'observe beaucoup. Je regarde chacun de tes gestes. Je t'étudie même sans que toi-même tu ne le saches, parce que j'arrive à décerner, j'arrive à décortiquer ta manière d'être. Tu vois un peu. Donc c'est en fonction de ça que je verrai. Parce qu'il y a des choses, vous voyez, quand on est amis. Nous, on suppose qu'on est 4 amis, bien on est 5 amis. Il y a des choses que tu ne peux pas venir confier forcément à une que tu vas confier à l'autre. Et la même personne à qui tu ne peux pas confier autre chose, tu vas confier. Parce que tu connais le tempérament de chacun. Ou bien, tu peux lui dire ça et vous deux, vous allez dire ça à quelqu'un d'autre. C'est comme si tu as une fille, tu tombes enceinte. Entre tes deux parents, il y a un avec qui tu t'entends le mieux. Oui, donc, tu verras d'abord chez cette personne avant d'aller voir l'autre personne pour essayer de lui parler. Donc, vous voyez, c'est un peu comme ça l'amitié. Moi, dire des vérités sur moi, il y a des vérités que personne ne sait sur moi. Même mes parents, il y a des trucs que je ne leur dis pas. Même mes amis, il y a des choses que je ne leur dis pas. C'est en évoluant dans mes amitiés ou dans mon couple que je saurai si tu es apte à entendre certaines choses sur moi. Et quand quelqu'un t'aime vraiment, peu importe ce que son amitié ou mon amour, peu importe ce que tu dis, tu peux même dire que j'ai un cadavre derrière moi, la personne va rester avec moi. Donc apprenez, ça j'ai déjà dit, apprenez à connaître une personne avant de lui dire certaines choses.
3: Apprendre à connaître quelqu'un avant de lui dire certaines choses, mais choisis le moment
0: adéquat pour le dire.
3: Lui dire cela.
2: D'accord. Alors, Raïssa...
1: Pour ma part, choisis le moment ou pas. En tout cas, quelle que soit la personne, moi je trouve que c'est pas. En tout cas, il faut pas tout dire. C'est tout.
3: Et aussi, je vais me pencher un peu du côté du réel et dire qu'il faut pas tout dire. Même dire ce qu'on peut dire, mais ne pas tout dire. Au moins garder une infime partie de ce qu'on connaît ou bien de... Bon, il y a ça aussi.
2: D'accord. Alors, j'ai une question pour Raïssa. Raïssa, dis-nous, une personne totalement honnête peut-elle réussir dans le monde des affaires aujourd'hui?
4: Je dirais que oui, je ne vais pas vous mentir. Une personne totalement honnête peut réussir dans le monde des affaires. Cependant, il doit être très, très, très stratège. Tu ne peux pas être honnête sans stratégie, on va te bouffer comme un animal. Donc, tu dois être... Oui, tu dois être très stratège. Si tu ne connais pas le monde du marché, en fait, je ne sais pas comment vous expliquer. Parce que les plus riches aujourd'hui, ils exposent comment ils ont réussi. Ils ne cachent pas.
1: Qui t'a menti?
4: Il y a certains qui disent la vérité. Arrêtez. Il y a des gens qui disent vraiment comment ça s'est passé de A à Z. Je ne sais pas si vous écoutez souvent les podcasts ou vous lisez les livres. Ils disent comment ça s'est passé de A à Z. J'ai même l'impression de vivre la vie avec eux. Mais si tu remarques bien, ils ont été stratégiques. Ils ont été très... Ils ont dit la vérité peut-être, mais ils ont dit ça à des moments clés. Ils n'ont pas tout dit au même moment. Ils ont choisi les périodes et la manière. Je prends un exemple. Je prends un exemple simple. Je dis par exemple à quelqu'un que j'investis dans les événements sportifs. Il va dire, ah oui, c'est une grande investisseuse. Alors que moi, je parie, c'est moi mon truc là, c'est les paris foot, Isbeth. J'ai dit la vérité ou pas. Mais c'est la manière de dire qui a différé. Seigneur.
2: Tu gardes bien la partie. Seigneur à la fin.

0: Alors, merci Raïssa Majiré.
1: Raïssa.
0: L'honnêteté est importante, mais dans les affaires, il faut aussi protéger certaines informations
1: Merci.
0: stratégiques pour survivre.
1: En effet.
0: Alors, Dodi, dis-nous, est-ce que le silence peut-il parfois être une forme de sagesse plutôt qu'un mensonge?
2: Je dirais oui. Et d'abord,
0: Oui, à quoi?
2: parce que
0: Oui, à quoi?
2: le silence peut être une preuve de sagesse.
0: Une forme.
2: Une forme de sagesse. Je dirais
0: Une
2: même une
0: forme.
2: preuve. Je dirais même une preuve de sagesse.
0: Une preuve de
2: Parce,
0: sa...
2: oui,
0: une
2: je
0: preuve de
2: dirais même
0: sagesse,
2: une preuve de sagesse
0: oui.
2: parce qu'il y a des moments donnés, devant des situations données, il faudrait qu'on garde notre calme pour essayer de maîtriser cette situation. Parce que quand nous affolons devant cette situation, on peut perdre notre équilibre intérieur. Donc, je pense que le silence est une forme de sagesse à des moments donnés. À des moments donnés, mais quels sont ces moments-là dans lesquels le silence peut être une forme de sagesse? Les moments où on te dénigre publiquement. On te dénigre publiquement en exposant un secret que tu as confié auparavant. Ou en essayant de salir ton nom dans un moment clé. Peut-être vous êtes à un dîner, vous parliez. Et l'ambiance y était, mais il y a un ami, je dirais un ami con, voilà, qui s'est permis le vilain luxe d'exposer un secret ou ce que tu lui avais dit auparavant. Là, ça n'arrange plus. Et le mieux, c'est que tu te taises, tu gardes le silence pour prouver que oui, bon. En tout cas, il a déjà dit, il faudrait que je garde mon calme. Mais tu peux également essayer de te défendre là. Pour essayer de laver ton nom. Mais bon, à toi de voir comment le faire. Mais pour moi, je vais rien dire. Je vais essayer de me taire, de garder mon silence pour faire preuve de sagesse. Et cet ami-là, après, je vais le laver. Voilà.
0: Tu vas le laver avec de l'eau et du savon ou avec de l'eau mou.
1: Tongi. Ah, voilà.
0: Alors pour répondre, je dirais oui. Tout dire immédiatement n'est pas toujours une preuve de maturité. Certaines situations demandent du recul et du discernement, tout simplement. Tout simplement. Uriel. Uriel, pourquoi certaines personnes utilisent-elles la vérité comme une arme pour blesser les autres?
1: La vérité,
0: Comme une arme,
1: oui, parce que
0: oui.
1: certaines vérités blessent.
0: Non,
1: Blessent.
0: par exemple, quelqu'un qui dit je suis juste honnête après avoir humilié une personne publiquement, alors qu'il se disait oui, je dis la vérité.
1: Non, la question était pourquoi?
0: Pourquoi certaines personnes utilisent-elles en mode la vérité en griffe comme une arme pour blesser les autres? On a dit bien pour blesser les autres.
1: Pourquoi? Parce
0: Alors que qu'on peut bien, on peut dire la vérité, mais il y a une
1: oui.
0: manière, une
1: Oui, ah
0: certaine
1: ok,
0: manière
1: un
0: de dire
1: mot,
0: la
1: ah
0: vérité. Mais
1: oui.
0: pourquoi dire la vérité brusquement comme ça et dire je suis comme ça, je dis juste la vérité?
1: C'est la méchanceté, c'est tout.
0: C'est la
1: C'est
0: méchanceté.
1: juste la méchanceté.
0: Oui.
3: C'est comme ce que Raïssa a dit au début. Elle a dit une petite phrase là. L'honnêteté qui manque d'empathie. L'honnêteté qui manque d'empathie s'apparente à la cruauté. Ok, c'est comme une phrase que Raïssa a dit au début. L'honnêteté qui manque d'empathie s'apparente à la cruauté. Ça veut dire quoi? Quelqu'un qui humilie quelqu'un juste parce que elle est honnête. Tu n'es pas honnête, ma chérie, ou bien mon chéri. Tu es quelqu'un de cruel. Tu es quelqu'un de méchant.
1: Méchant.
3: Et la manière dont tu es cru, tu essaies de le prouver aux autres. Tu essaies de prouver que tu es supérieur aux autres et tu mets devant l'argument de l'honnêteté. Quelqu'un d'honnête ne peut pas être cruel envers les autres ou bien méchant ou bien rabaisser quelqu'un juste pour se donner de la valeur.
1: Méchant.
3: Tu es quelqu'un qui manque de confiance en toi. Tu ne t'aimes pas assez, ce qui fait que tu humilies les autres pour t'élever. Ça, on peut ça.
2: Voilà.
0: Très
2: Voilà,
0: bien.
2: et là je veux dire que l'honnêteté est une qualité, la brutalité n'en est pas.
0: Pardon? Oh là là.
2: Là, il faut tout simplement retenir que l'honnêteté est une qualité. C'est une qualité que l'homme doit avoir. Mais la brutalité n'en est pas. La brutalité, c'est pas une qualité. Je dirais c'est un défaut. C'est comme l'a dit Moslan, lorsque cette personne manque de
0: De
2: la confiance en
0: confiance.
2: lui-même. Que cette personne se dit, bon, je vais rabaisser l'autre pour pouvoir me gosiller un peu. Voilà.
1: Être véridique, c'est bien, mais être sage aussi.
3: C'est mieux. Pardon?
1: Être véridique, c'est bien, mais être sage, c'est mieux.
0: Mossam, tu fais la compilation de toutes ces idées-là.
1: Quoi?
3: La base de cette idée-là, c'est Raïssa. C'est Raïssa qui a dit toute honnêteté qui monte dans partie s'apparente à de la cruauté.
1: Non, t'inquiète pas.
3: Ça, c'est Raïssa le point, c'est Raïssa le socle.
1: Mais personne,
3: en fait.
1: Personne n'a rien dit, oh, on n'a pas pris.
0: Vous n'êtes pas sérieuse, vous là. Moslan, j'ai une question pour toi. Peut-on aimer sincèrement quelqu'un tout en lui cachant certaines vérités?
3: Oui. Non, attendez. Et tu peux aller sur un exemple précis pour que je
0: Par exemple, cacher une difficulté financière.
3: Cacher une difficulté financière.
0: Par exemple, cacher une difficulté financière ou un problème familial pour protéger son partenaire.
3: Si moi je fais ça, je vais vous dire une vérité. Ma maman m'a toujours dit que ton mari ne doit pas connaître tes problèmes familiaux. Il ne doit pas savoir et ce que tu vis dans ta famille, parce que demain il peut utiliser ça pour t'insulter. L'homme a deux facettes. En fait, l'homme a deux revers. L'homme, c'est un couteau à double tranchant. On ne connaît pas son visage, on ne finit pas de connaître un homme.
2: L'homme quand grand tâche ou bien petit tâche?
3: Faut garder, moi je sais pas.
1: Sois-y,
3: tu comprends ce que tu comprends. Donc, essayez de garder, c'est pour toutes les jeunes filles. Dès que tu faut garder, il y a certains secrets pour toi que tu vas garder. Et financièrement, c'est encore mieux. Parce que c'est vrai que dire financièrement à quelqu'un que tu vas pas bien, pour qu'il t'aide un peu, c'est bien. Mais lui exposer tous tes problèmes financiers. Ma chérie, tu t'exposes à beaucoup d'insultes, à beaucoup de rabaissements, à beaucoup de « sans moi, tu ne peux pas faire ça. Sans moi, tu ne peux pas. C'est moi qui t'ai aidé à faire ci. » Vous voyez donc, il y a certains secrets que tu dois garder pour toi. Je suis désolée. Quand on s'aime, mais il y a de la réticence dedans. Parce que quand tu exposes à quelqu'un tout ton mal-être, quand tu lui donnes tout ce qu'il a pour t'insulter, pour te gifler, faut pas te gosiller ou bien t'énerver si jamais cette personne t'insulte ou bien te blesse. Je suis désolée. Donc c'est comme ça.
0: Alors moi je dirais oui, mais cela dépend des intentions. Protéger quelqu'un temporairement est différent de construire une relation entière sur le mensonge.
4: Alors Raïssa, est-ce que les réseaux sociaux ont-ils rendu les gens trop honnêtes ou trop hypocrites? Les réseaux sociaux ont-ils rendu les gens trop honnêtes ou trop hypocrites?
5: Moi, je dirais que les réseaux sociaux ont rendu les gens trop hypocrites.
2: Merci.
5: Malheureusement, tout le monde n'est pas honnête sur les réseaux sociaux parce que, en fait, les réseaux sociaux, comme moi, ça, il y a des épées à double tranchant et les réseaux sociaux en font partie. En fait, les réseaux sociaux, là, c'est vite le revers de la médaille. Ils peuvent vite te prendre et puis te lancer de la pierre pour un rien du tout. Quand tu es honnête, quand tu dis peut-être que tu as... Qui va venir dire sur les réseaux sociaux que lui, son argent est malsain, qu'il a fait des sacrifices pour avoir cet argent-là? Vous voyez, les réseaux sociaux, le monde entier va le détester et c'est fini pour lui. Qui va venir dire ça? La personne. Qui va venir dire que moi, j'ai trompé mon mari avec 5 gars en même temps? C'est pas possible. Vous voyez? Donc, ils sont obligés de mentir pour montrer le couple parfait. Qui va dire qu'il est dans une relation à 6? Il va pas dire. Alors qu'il y a des relations comme ça, il va pas venir dire ça sur les réseaux sociaux. Il va jouer au gars heureux, mais à la copine heureuse. Donc, les réseaux sociaux nous ont rendus super hypocrites, surtout en matière de paraître. Là. Les réseaux sociaux nous ont rendus tellement hypocrites parce que tu es obligé de t'habiller, tu es obligé de montrer que tu as ça alors que tu n'en as pas juste pour suivre la tendance. C'est dommage, c'est vraiment dommage. C'est en fait
2: à l'aide des réseaux sociaux, tout le monde est devenu je dirais pas flotteur, mais ouais, voilà, Doyman. Voilà, en fait, dans À l'aide des réseaux sociaux, tout le monde porte un masque. Tout le monde porte un masque. Et tu peux voir la personne. La personne peut paraître une personne heureuse, une personne bien épanouie. Mais au fond, c'est une personne qui lutte pour sa survie. Voilà. Donc, je dirais que les réseaux sociaux ont plus amené de l'hypocrisie. Mmh. Tout le monde porte un masque. Tout le monde veut paraître...
1: Aisé, bien,
2: épanoui, l'homme parfait, la femme parfaite.
0: Et justement, Dodi, dis-nous, une vérité découverte tardivement fait-elle plus mal qu'un mensonge immédiat? Une vérité découverte tardivement
6: fait-elle plus mal qu'un mensonge immédiat? Par exemple, découvrir qu'après plusieurs années, qu'un proche cachait une trahison.
2: Une
6: vérité découverte tardivement fait-elle plus mal qu'un mensonge immédiat?
2: Je dirais
6: que... Est-ce que tu préfères...
2: J'ai bien compris. Là, c'est la vérité découverte plus tardivement qui fait mal. C'est ça qui fait plus mal. Parce que je vais me dire... C'est la vérité découverte plus tardivement qui fait le plus mal. Parce que je te dirais, mais pourquoi? Fallait me le dire. Et si je réagissais mal, peut-être c'est parce que ça devrait se passer ainsi, que ça s'est passé comme ça. Mais le cacher jusqu'à, disons, 3, 4 à 5 ans plus tard, et tu me dis, en 2025, en 2026, je t'ai caché telle chose. Mais bon, ça fera mal, mais vu l'année qu'on a déjà passée ensemble et autres, je peux essayer de mettre de l'eau dans mon vin, de laisser couler l'eau sous les ponts, voilà.
5: J'ai beaucoup de choses à dire. En fait, la question était revenue quand on parlait de tromperie homme-femme. Et j'avais dit quelque chose à elle, je me suis rappelée, et je vais redire la même chose. Une vérité découverte tardivement, ça fait encore plus mal. Parce que la personne te regarde tous les jours, droit dans les yeux comme ça. Je disais que une vérité découverte tardivement fait encore plus mal. Pourquoi? Parce que la personne qui t'a menti là, il te regarde tous les jours, droit dans les yeux. Et puis, il sait qu'il te ment. Et puis, il continue. Je ne sais pas si tu vois, c'est que la trahison a duré sur des années. La personne t'a menti, pas pour le petit. Moi, ça, j'ai même pendant 10 ans, 20 ans, mais pendant 5 ans, c'est beaucoup, c'est énorme. Autant me dire la vérité automatiquement. Donc, quand tu me regardes droit dans les yeux, tu me dis que tu m'aimes alors que tu m'avais déjà trompé. Tu me regardes tous les jours, tu me dis je t'aime. Et puis, je souris encore, tu es content. Tu vois que tu n'es pas normal. C'est pas logique.
2: Vas-y, doucement,
5: autant me dire la vérité en même temps. Parce que plus c'est tard là, moi, en fait, je vais pas mettre l'eau dans mon verre comme toi et d'autres. C'est pas possible. C'est même là, même, je vais casser le verre là.
2: Ça sent le vécu, vraiment. Ça sent le vécu.
6: Non. Ah, oh là là. Alors moi je dirais face à la question de Doji, une vérité découverte tardivement fait-elle plus mal qu'un mensonge immédiat? Et moi je dirais oui, car le temps renforce la confiance. Quand la vérité éclate tardivement, la personne se sent doublement trahie.
5: Oui.
2: En effet.

Alors, parfois, certaines vérités restent bloquées dans le cœur et la musique arrive à dire ce que les mots n'arrivent plus à expliquer. Écoutons Dadju avec Confession.

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Et voilà une chanson remplie d'émotions, de regrets et de vérités cachées. Daeju avec Confession. Et nous revoilà dans Entrant dans la nouvelle dimension.

0: Alors, Uriel, est-ce que
1: Oui.
0: tu es prête? T'écoutes vraiment les battements là? C'est comme ton cœur?
1: Exactement comme le tien.
0: Exactement. Alors, dis-nous, faut-il toujours dire à un ami quand son partenaire le trompe?
1: C'est-à-dire un ami. Faut-il toujours dire à un ami?
0: Quand son partenaire le trompe? Par exemple, voir le conjoint de son ami avec une autre personne à chaque fois ou
1: C'est
0: être en
1: mon
0: train de
1: ami,
0: se
1: hein. Moi je
0: faire.
1: vais dire, hein. Il faut dire. Juste, peut-être je vais voir, si je connais mon ami, je vais savoir comment lui dire. Tu vois, sinon, en tout cas, quelle que soit la façon dont je dois lui dire, il doit être au courant,
0: Tu vas
1: tu
0: même
1: vois.
0: pas hésiter.
1: C'est mon ami, tu vois.
0: D'accord. Est-ce que, par exemple, imagine que le jour du mariage de ton ami et de sa femme,
1: Laisse-la finir.
0: tu as découvert que la femme était dans un hôtel avec un autre homme et à 10 h, elle était dans un hôtel à 8 h et à 10 h, le mariage était prévu.
1: Écoute,
0: Est-ce que tu vas, alors que tout est préparé, tout est fait, tout est planifié,
1: suis désolé, je
0: est-ce
1: vais.
0: que tu vas dire à ton ami-là en question que sa femme-là le trompe ou en train de je sais pas
1: Le
0: quoi?
1: maire ou le prêtre va demander qui s'oppose à ce mariage.
0: Il va dire bonjour.
1: Si la personne ne parle pas, qui se taise à. Qui quoi, se taise
0: Qui
1: à
0: se taise
1: jamais.
0: à jamais?
1: Hey, je
0: Ah,
1: vais
0: mais comment
1: parler, je
0: ce
1: vais dire.
0: maire-là?
1: Hey, je
0: Sérieusement?
1: te jure.
0: Deux maires.
1: Écoute, je ne peux pas le laisser s'embarquer dedans. Je peux pas. C'est mon
0: Mais
1: ami. Non.
0: est-ce qu'il a déjà
1: Ça sera
0: dépensé
1: pour une
0: toutes ses
1: vie.
0: économies,
1: C'est pas
0: son
1: grave. Je
0: tout?
1: vais l'aider. On va
0: Tu es
1: retrouver
0: sûr que
1: ça.
0: quand tu vas l'aider, il va te
1: C'est
0: retrouver
1: mon ami, tu
0: quoi?
1: as dit.
0: Oui.
1: C'est mon ami.
0: Oui.
1: Je vais l'aider. Il va retrouver son argent. C'est pas un problème. Attends, tu veux que je le laisse s'embarquer dedans? Il va se marier avec elle. Elle vient de l'hôtel. Genre, elle a pas quitté la maison. Elle s'est apprêtée, elle est passée par l'hôtel, elle est venue devant l'hôtel. Non, je suis désolé.
0: Je prends toutes les
1: Je
0: photos.
1: pourrais pas. Je pourrais pas. Je suis vraiment désolé. C'est mon ami, s'il vous plaît. Et je vais le regarder s'embarquer dedans. Non, sincèrement. Parce que je sais que
0: C'est un
1: lui.
0: point de vue de jeune fille. Elle va
1: Elle
0: gérer
1: voulait
0: quelque
1: faire
0: chose
1: quoi?
0: avant son mari.
1: Tu dis?
0: C'est un tellement de vue de jeune fille.
1: Enterrement de vie de jeune fille.
0: Elle a dit qu'elle
1: Ah
0: veut
1: ouais,
0: gérer
1: parce qu'elle sait
0: quelque
1: que
0: chose.
1: peut-être après le mariage, ce serait
0: Non, mais
1: scellé, je ne sais attendez, ce que
0: pas.
1: vous dites,
0: Ah ouais,
1: non,
0: peut-être.
1: non, non, non, je suis pas
0: Impossible. Mais
1: d'accord.
0: vous savez qu'il a
1: Vous
0: déjà. Ok,
1: censé.
0: imaginons que c'était l'ex.
1: Mon sang, tu es capable de faire ça, de laisser ta copine. Genre, tu as vu le
0: Moi, je
1: mari.
0: t'ai seulement donné argument. Faut pas me
1: Non, je te
0: laisser
1: demande, est-ce que tu es
0: moi-même.
1: capable. Tu vas te taire. Moi, je peux pas quand même, je vous jure.
0: Moi, et ce
1: Et hey, si
0: que
1: c'est pas. Hey, Glenn, si c'est
0: je
1: pas
0: l'ai
1: mon ami,
0: cité.
1: là. Et genre, moi, je suis invité au mariage, et c'est coïncidence.
2: Je m'en fous.
1: Et je
0: Ah
1: m'en
0: non,
1: fous,
0: toi si t'es
1: c'est un
0: pas, je
1: mauvais
0: m'en fous,
1: rien.
0: point. Ça veut dire que tu as
1: Ah!
0: un mauvais
1: Je ne
0: point
1: m'en
0: parce
1: fous.
0: que
1: Non, c'est pas
0: ça
1: un
0: veut
1: mauvais
0: dire que
1: fort! Attends, attends, je t'explique,
0: pourquoi
1: attends,
0: c'est juste pour ton
1: attends,
0: ami quand tu vas
1: attends,
0: t'inquiéter
1: attends,
0: pas
1: Guylaine,
0: pour autrui, ça veut dire
1: j'ai
0: que pour
1: pris,
0: l'autrui tu
1: attends,
0: t'en
1: Guylaine,
0: fous.
1: j'ai pris pas l'hôtel avant de venir au mariage.
0: Tu as la
1: Et
0: suite.
1: j'ai vu un monsieur, ah bonjour, bonsoir, je viens devant l'hôtel, je vois que c'est lui, ce mari, mais qu'est-ce qu'il me regarde dedans?
0: Bonjour, je suis.
1: Mariez-vous, on ira manger, la
0: De toute
1: vie est
0: façon,
1: finie.
0: qu'est-ce qui prouve qu'on va le croire si l'autre n'est pas son ami? On peut dire que
1: Alors,
0: elle va
1: c'est
0: juste
1: ça,
0: dire que c'est un
1: bien
0: ex, il
1: sûr,
0: a sel ou
1: tout
0: bien un
1: à
0: truc
1: fait.
0: comme ça.
1: Et
0: Ouais.
1: ton ami là en question aussi peut ne pas te croire.
0: Non, je suis son ami. Est-ce que je vais lui mentir? Est-ce que je vais vouloir son
2: Ah,
0: mal?
2: toi, tu sais ce qu'on
0: Mais
2: appelle
0: on ne sait pas
2: l'amour.
0: ce qu'il y a dans amitié aussi.
2: Ah, l'amour.
0: Voilà
1: S'il
0: l'amour.
1: me
0: Et
1: croit pas, c'est pas
0: embrassé.
1: grave. Au moins, je crois que j'aurais dit. Il va s'embarquer dedans. Ce qui est sûr, elle a fait une fois, il va encore faire.
0: Et
1: Et en ce moment-là, qu'il ne vienne pas pleurer parce que je ne veux pas le consoler.
0: Dadju avait,
1: Je
0: je
1: suis
0: sais pas si
1: désolé.
0: c'est Dadju, j'avais vu la vidéo. C'est un Dadju et Niska. Il avait expliqué une histoire selon laquelle il
2: C'est
0: avait, c'était Dadju. Il a amené et il a invité un de ses amis du Canada pour
1: Oui,
0: mariage d'un de ses amis à lui en
1: oui.
0: France. Et quand il a invité l'ami,
2: Dadju.
0: ils étaient en
1: Qui
0: boîte en
1: veut-il?
0: train de s'amuser. Et
2: Lors
0: quand il
2: d'une
0: a
2: interview ou
0: invité,
2: bien?
0: oui, lors d'une
2: Racontez.
0: interview, voilà. Et quand ils étaient en train de s'amuser et tout. Il a pris une fille, ils ont dansé ensemble, ils sont allés dans son hôtel, ils ont couché ensemble et tout. Et le lendemain, il s'est réveillé, il a vu qu'il n'y avait pas la fille dans l'hôtel, il s'est dit, ah, heureusement, elle ne veut pas de quelque chose, quoi, je ne vais pas gérer. Son ami s'habille et tout, tout frais, tout beau, il se rend au mariage et il voit que c'était la fille à marier.
2: Oh my
0: Il ne
2: God.
0: savait même pas ce qu'il allait dire, il est resté comme ça. On lui a demandé la suite de l'histoire, il a dit que non, il ne va pas raconter, mais que le gars n'a rien dit. Déjà parce que de un, la fille va nier, le mari ne va pas le croire.
1: Qu'est-ce qu'il me
0: Personne
1: connaît
0: ne va le
1: dedans?
0: croire. Qu'est-ce qu'il le regarde? Il ne va rien dire. Il a dit que
1: Alors,
0: qu'est-ce qu'il regarde dedans, qu'il ne peut que se taire, regarder ça comme
1: c'est
0: ça.
1: tout. Et tu vois, les mariés saluent les gens avant de partir, non? Je vais te saluer, comme
2: Je
1: si
2: te
1: de rien
2: regarde. Je
1: n'était.
2: te regarde dans
1: Mais
2: les
1: de
2: yeux.
1: rien, ce genre de truc m'est arrivé.
0: Oh,
1: Mais c'était pas
0: ah,
1: pour un mariage, c'était
0: ma
1: pas.
0: fille
1: C'était quand même pas pour un
0: ma fille est
1: mariage.
0: bien mariée,
1: Non,
0: quoi.
1: non, c'était pas pour un mariage. Mais, en effet, comment dire, je me suis retrouvé. Ça dote. J'étais chez son diplôme, sa dot et tout. Mais qu'est-ce qu'il me regarde? Moi j'ai rien dit et tout. La vie continue. En effet. Oui. Oh, si c'était qu'elle voulait se marier avec mon beau, un ami et tout, là, j'allais jamais tolérer ça. Tu vois.
2: D'accord.
0: Qui va t'attraper aussi.
1: Jamais de la vie.
2: Exactement, on poursuit. Et Moslan, dis-nous, dans le travail, peut-on être totalement honnête sans risquer sa place dans le travail?
0: Non. On peut pas être totalement honnête. Je pense pas qu'on puisse être totalement honnête. Soyons lucides. Vous avez vu quand Raïssa a pris la parole maintenant, elle a dit que quand tu fais des affaires, tu dois mentir, tu dois être honnête, mais de manière stratégique. Mais c'est toujours du mensonge. Toi, tu dis, quand tu viens devant quelqu'un et tu lui dis que ah, moi, je suis PDG d'une entreprise de maquillage. Supposons, je suis PDG d'une entreprise de maquillage. Tu sais, en ton fond intérieur, que tu vas dire à la personne, on va penser que tu as une entreprise de maquillage. Mm-hmm. Alors que toi, supposons que tu viens de commencer tes débuts et que tu maquilles seulement les gens de ton quartier. Tu es PDG. Mais tu sais, dans ton fond intérieur, ça dépend de la personne que tu rencontres. Hein, et on te demande ce que tu fais. Mais tu es consciente que quand tu diras PDG, en ta manière de t'habiller, en ta manière de parler, en ta manière d'interagir, tu es consciente que la personne va penser que tu as une entreprise. Donc c'est logique. Tu sais, en tant que directeur, qu'il y a une part de mensonge dans cette vérité-là. Il y a une part de mensonge. Vous voyez, donc, c'est un peu ça. Le travail, par exemple, et je ne veux pas parler de... Il y a l'avocature. Vous voyez, ceux qui sont avocats, oui. Je ne pense pas que les avocats soient 100% honnêtes. Il y a des cas où... J'ai dit 60% honnêtes. Je ne suis pas sûr que les avocats soient 100% honnêtes. Ce n'est pas que les avocats...
3: C'est une condition.
1: En effet, pas condition.
2: Et pourquoi vous dites qu'on ne le dit pas ça?
1: Non, les avocats...
2: Elle a sorti votre secret.
0: Non, j'ai dit, je ne suis pas sûr que... Je peux prendre cet exemple pour n'importe
2: elle
0: qui.
2: Elle a dit, c'est pas un secret. Je ne suis pas sûr que les avocats soient sûrs.
1: Moi, je lui disais simplement que...
2: Moi, je vais la défendre dans quel cas? Mm-hmm. Elle dit ça parce qu'il y a des avocats... Non, je ne suis pas avocate. Non, loin de là. Il y a des avocats qui défendent des criminels.
1: Oui.
2: Donc, nous savons très bien que dans ce cas-là... Est-ce que vous voulez dire dans ce cas-là qu'ils sont...
1: Dans sa plaidoirie, il est honnête. Oui, il est honnête. Ils sont 100% honnêtes dans le plaidoirie.
3: Ils sont honnêtes parce qu'ils veulent défendre l'intérêt de ce criminel-là. De ce criminel-là.
2: Est-ce que vous... Ok, celui qui a...
1: Pour défendre quelqu'un, est-ce que c'est l'honnêteté qui défend? Est-ce que c'est la vérité? Quand ton client est devant le juge, est-ce que c'est la vérité? Genre, tu es obligé de dire la vérité. Tu dois dire pourquoi le libère.
3: Tu dois
0: mentir.
1: Non,
3: il n'y a pas dit ça aussi.
2: Ce n'est pas, on ne fera pas des coups de droit ici. Non.
0: Okay. On va poursuivre. Bon, oui. Souffrez que les avocats ne soient pas 100% honnêtes. Que ce soit les avocats, les hommes d'affaires, les milliardaires de ce pays, des autres pays, peu importe. Vous voyez un peu, c'est ça que j'essaie de vous dire, qu'on ne peut pas être totalement honnête dans son travail.
3: Ça, on n'est pas Jésus.
0: On ne peut pas être totalement honnête. Il y a des choses, toi-même tu ne sais pas, peut-être tu as commis une erreur grave. Et tu ne veux pas dire la vérité, mais peut-être ton patron croit que... Et les 200 000 que tu as fait tomber sur la voie, maintenant peut-être qu'il croit que ah, c'est lui-même qui a perdu ça. Tu vas te lever vaillamment et venir dire que ah non, c'est moi qui ai perdu votre argent. Non, tu ne peux pas dire ça. Donc il y a certaines logiques, vous voyez, il y a des vérités qu'on emporte là où on va. Quoi.
3: Ouais, voilà.
2: Jusqu'à la tombe.
3: Sinon, ça peut nous coûter la vie le plus tôt possible, comme je l'ai dit.
0: Tout ton travail, ton gagne-pain.
3: Tout.
0: Il faut sciencer.
2: Alors, moi je dirais, face à la question de Moslan dans le travail, peut-on être totalement honnête sans risquer sa place? Moi je dirais, être honnête peut coûter cher dans certains milieux. Mais dans une société sans vérité, finit souvent par tomber dans la corruption.
4: Mais une société sans vérité
2: finit toujours par... Oui, ok, d'accord.
3: Il y a des citations par ici. Hein.
2: Finit souvent par tomber dans la corruption.
4: Ok. Raïssa. Alors, dis-nous, Raïssa, mentir pour protéger quelqu'un, est-il réellement un acte d'amour? Mentir pour protéger quelqu'un. Est-il réellement
2: un mot, tu préfères un acte d'amour? La vérité à une personne, soit disant que lui dire ça, ça va lui faire mal, ou bien ça va le blesser, ou bien ça va le,
5: ça va lui va créer des problèmes, ou bien il va partir.
1: Ou bien, par
5: peut-être
1: exemple,
5: ton petit copain, tu t'es dit, si je le lui dis,
1: non, il va partir. Supposons que la personne a commis un truc là, et a commis un forfait. Tu ne le dénonces pas et tout.
5: Si c'est y a forfait là, moi je vais dénoncer. Ah oui, parce que le complice a la même peine que l'auteur. Donc je ne veux pas me retrouver en prison pour des choses bêtes comme ça là, non. Non.
1: D'accord.
5: Mais non, cacher la vérité, est-ce protéger? Je dirais oui, peut-être j'ai l'intention de protéger, mais ce qui est sur tôt ou tard là, je finirai pas à dire, mais pas à l'instant T. Je ne sais pas si vous voyez. Pas à l'instant, parce que comme Dodge l'avait dit que des fois le temps dit les sentiments et peut-être ça dilue aussi la manière dont la personne va réagir. Donc, je te protège à l'instant T là. Peut-être si je ne fais pas ça là, il y aura un truc un peu plus grave. Donc, je te protège. Mais ce qui est ce tôt ou tard là, moi, je vais te dire la vérité. Donc, oui, on peut mentir pour protéger. Mais à la fin, il faut toujours dire la vérité.
1: Mais est-ce que c'est protégé quand moi là?
5: Oui, on peut mentir. Au moins aux enfants pour les protéger.
1: Nous, on a dit les enfants.
5: Ah, tu as menti. Pour protéger.
1: C'est économie de vérité, c'est pas mensonge. Les adultes ne mentent pas.
5: Jamais. Quand
1: c'est
5: un
1: juste
5: enfant,
1: économie de vérité.
5: Si un enfant de 2 ans vient te voir pour dire comment faire des enfants là, est-ce que tu vas. Non, tu es obligé de mentir. Soyons honnêtes. Tu es obligé de dire
1: non.
5: Que c'est Dieu.
1: Oh, oui, c'est Dieu. C'est économie de vérité. C'est pas mentir.
5: C'est du mensonge.
1: C'est pas un mensonge.
5: Quand
1: non,
5: tu
1: non,
5: dis
1: non.
5: Que.
6: C'est du mensonge.
1: Mais c'est Dieu qui a donné, mais c'est pas Dieu. Tu as eu ça seul.
5: Il y a des parents qui mentent. Arrêtez. Vous pensez que c'est économie. C'est mensonge.
1: Économie de vérité.
5: Parce qu'on va t'expliquer ça sur la base de la science là. Quand l'enfant va grandir, il va voir que ah, mais
1: quand
5: papa m'avait menti.
1: D'accord, sur la base de la science, de la religion, tu vas proposer que c'est
5: la,
1: Dieu.
5: Même sur la base de la religion, là, tu ne peux pas dire ça, l'enfant il va comprendre. Tu es obligé de lui mentir. Il y a des choses que les enfants demandent là, tu es obligé de mentir. Et c'est en grandissant, vous leur dites la vérité. C'est pour les protéger également.
3: S'il faut mentir pour protéger la vie d'un ami ou autre, je pense que ça en vaut la peine, hein, vraiment. Parce que peut-être c'est sa vie qui est en danger. C'est ça vie qui est en danger. Donc dans ce cas-là, ça vaut vraiment la peine. Ça vaut vraiment la peine de mentir pour ça vaut vraiment la peine de mentir pour le protéger. Vraiment. Parce que peut-être la mort peut s'en suivre. Il faudrait que je mente pour que sa vie soit sauvée.
1: Ah
5: ben non. Si des criminels cherchent mon ami maintenant pour l'abattre à cause d'un petit truc de drogue, là. Je vais mentir.
3: C'est pas parce
5: tu vas
3: que...
5: dire que je ne sais pas où se trouve.
1: Dans ce cas, oui, tu vois.
5: Dans tous les cas, tu as menti pour protéger.
1: C'est économie de vérité.
5: Non, tu as menti. Quand il vient, tu sais où il est
1: toi,
5: et tu dis
1: mens.
5: Que tu ne sais pas.
1: Toi, tu mens. Moi, je fais économie de vérité.
5: Ah.
1: C'est bon?
5: Quand...
1: C'est
5: non,
1: bon,
5: non,
1: ça te
5: je
1: va?
5: Prends le cas.
1: Toi, Raïssa, tu mens, d'accord?
4: Ok, Dodi. Aujourd'hui, les gens préfèrent-ils la vérité ou seulement les vérités qui les arrangent?
2: Donc, attends, ça c'est la question de Raïssa. Moi, j'aimerais donner une réponse quand même. Oui. Mentir pour protéger quelqu'un, est-il réellement un acte d'amour? Moi, je dirais, cela peut partir d'une bonne intention. Mais le risque est de retirer à l'autre le droit de faire face à la réalité.
3: De faire face à la réalité.
2: Tu retires à l'autre le droit de faire face à la réalité. Un peu comme elle a dit, elle cache à l'enfant comment faire des bébés. Mais quand même, là, c'est ça part d'une bonne intention quand même. Mais c'est que tu empêches l'enfant là de voir la réalité. Tu vois un peu.
5: Mais tous les enfants aujourd'hui savent comment faire des bébés. Hein.
2: C'est comme Stromae, tout le monde. Il dit tout le monde sait comment faire des bébés, mais personne ne sait
5: comment
2: faire
5: des papas.
2: D'accord.
4: Alors, Dodi, je reprends la question pour toi. Aujourd'hui, les gens préfèrent-ils la vérité ou seulement les vérités qui les arrangent?
3: Aujourd'hui, je
5: oui,
3: dirais
5: aujourd'hui,
3: que...
5: De nos jours,
3: oui, je comprends bien. La plupart des personnes cherchent à entendre ce qui les arrange. Disons la vérité.
1: Jusqu'à toi.
3: Moi-même, je ne suis pas exclu. Je cherche à entendre ce qui m'arrange, parce que si ça ne m'arrange pas, je ne vais pas considérer cela. Et je vais considérer cela comme un mensonge. Donc, la plupart des personnes cherchent à entendre ce qui les arrange, ce qui les met bien, ce avec quoi ils sont d'accord. Donc, c'est un peu ça. Dans la vie d'aujourd'hui, c'est comme ça. Parce que si ça ne m'arrange pas, je ne veux pas donner du crédit à cela. Donc, voilà.
4: Un peu comme accepter les critiques positives, mais rejeter immédiatement les remarques dérangeantes.
3: Oui.
4: Donc, toi, tu rejettes les remarques dérangeantes.
3: Bon, c'est pas ça. Pour mon cas, je fais pas truc là. Mais bon, si tu me fais des remarques, je vais essayer de voir si tu dis vrai. Et si je vois qu'il y a un petit bout de mensonge dedans, ou bien tu essaies de me dénigrer par là, je peux ne pas considérer cela. Mais si je vois que, bon, j'ai ce caractère-là que tu décris, je vais essayer de travailler sur moi-même pour m'améliorer.
2: Ok, et si par exemple vous aviez un ami et l'ami en question, on ne va pas cacher les thèmes, il est moche, mm-hmm. ou il est vilain. Est-ce que vous pouvez, ou bien est-ce que vous aurez le courage de lui dire que celui-là, il est vilain?
3: Oh, mais non.
1: Hélène, est-ce que c'est une vérité? Pour toi, c'est la vérité, mais est-ce que c'est une vérité? C'est ton avis.
2: Mais c'est ça qui est
1: vrai, non? C'est ton avis, n'est-ce pas? Non.
2: C'est pas la vérité.
1: C'est que toi, tu trouves moche quelqu'un, ou merci, c'est relatif. Quelqu'un peut trouver beau.
0: On a et ce n'est pas. Attends, on a pas la majorité, tout le monde a vu que la fille est vilaine. Est-ce que tu vas lui dire qu'elle est vilaine?
1: Mais est-ce que notre avis, c'est forcément la vérité?
0: Ma chérie, quitte derrière moi. Faut quitter derrière moi. Elle est dit dans ce pays. Moi, je ne peux pas rester avec des filles qui sont vilaines. Mes amis sont toutes belles. Mais la mère dit que toute créature de Dieu.
1: Non, écoutez. Il faut savoir que nos avis ne sont pas forcément la vérité. D'accord? Tu crois que la mère de cette fille va lui dire que...
0: Tu crois que la fille est vilaine? Faut dire ce que tu... Est-ce que tu vas dire?
1: Mais c'est mon avis!
0: Faut laisser le couvre là. Est-ce que tu vas dire?
1: Si, à mon avis, elle est vilaine. Mais c'est mon avis. Est-ce que c'est forcé? Elle va entendre mon avis.
5: Non, moi, je dirais même pas à la personne que tu es vilaine. Mais tu... Ta beauté là, c'est pas waouh. Non, franchement, je vais pas te dire cache comme ça, tu es vilaine. Mais de façon, elle te dit ça, tu sauras quoi.
2: Mais est-ce que tu as déjà fait ça à une amie une fois?
5: Non. Oui. Ah. En fait, moi, ce qui me trahit là, ce sont mes expressions
1: faciales.
5: J'ai un visage très. Donc, je peux pas mentir quoi. Donc, quand tu viens me dire, est-ce que je suis jolie, surtout à l'intérieur là, non, franchement, moi, je dis la vérité. Surtout à l'intérieur des filles là, elles sont pas. Et puis, elles viennent, elles m'ont fait, je suis jolie, non. Ma chérie, aujourd'hui là, c'est pas ça, hein.
2: Aujourd'hui, c'est pas lundi, hein. Aujourd'hui, c'est dimanche.
5: Et c'est souvent pour aller à la messe.
1: C'est souvent le mardi, elle est belle ou bien.
0: Voilà, moi je ne veux pas mentir. J'ai eu une amie, elle est. Elle était vilaine. Je ne vais pas dire son nom, mais vraiment, elle est vilaine.
1: Elle
0: est vilaine.
2: Vanessa.
0: Moi je pouvais. C'était pas que c'était mon amie. Disons que c'était un cercle et puis on était censé être proches quoi. Donc. Mais franchement, quand elle s'habille comme ça. Personne ne lui disait tu es belle. Moi j'étais là, je la regardais seulement. Un jour elle me raccompagnait, puis elle a dit elle va saluer maman, elle salue maman, elle est partie. Maman, écoute. On t'entoure néon, il y a comme si tôt.
2: Oh, c'est méchant.
0: Tu vas chercher ces entrevues. Ah non, maman, elle est trop cachée.
1: La vérité des parents là, est-ce qu'on en parle? La vérité, les parents disent la vérité un peu trop crue.
0: Réellement, on ne peut pas dire à une amie qu'elle est vilaine. Vous savez, la beauté, quand tu as l'argent. Tu sais, tu peux essayer de te construire une beauté, tu as un charme, donc il faudrait que tu dises à cette amie-là
2: de chercher l'argent.
0: Non. Écoutez-moi là, non. Non, va chercher l'argent, mais concentre-toi sur toi-même. Vous pouvez pas dire ça comme ça, concentre-toi sur ton développement. Tu vas globe, dire, ah c'est quoi, je suis pas belle. Si ma chérie, tu es belle, mais il faudrait que tu dois être globe. Genre, il y a des filles qui sont, vous savez, non, en vrai, vous savez qu'il y a des filles qui sont vilaines, nous-mêmes on voit. Sur les réseaux sociaux, qu'elles sont vilaines. Mais tellement elles ont du charisme. En fait, tu n'arrives même pas à dire elle est vilaine, on dit elle est fraîche. Hein, elle est... Vous voyez un peu.
2: Et puis
0: elle
2: est dedans. Elle est comme ça. Elle se dit mais vous voyez ces gens-là où
3: non, elle est dedans. Hein, voilà.
1: Dedans, là, c'est autre chose.
0: Ah bon. Ouais, non, donc ça. C'est
2: alors, moi j'ai une question pour vous. Dites-moi, quelle vérité aviez-vous dit à un ami qui vous a valu cette amitié-là Qui vous a coûté cette amitié-là? Vraiment, que pas forcément physique, mais une vérité comportementale, une vérité, je sais pas quoi, amicale, amoureuse, financière, affairiste, je sais pas. Oui, Raïssa, elle en a beaucoup à dire.
3: Raïssa a vécu.
2: Non, mais on veut pas des deuils.
5: Non, moi je lui ai dit que tu es trop hypocrite. Elle a pleuré, elle s'est fâchée.
2: Elle était hypocrite par rapport à quoi? Par rapport à toi ou par rapport à d'autres personnes?
5: Elle va venir critiquer la personne avec moi. On va critiquer la personne ensemble. Et moi, je charge encore les poèmes au dos. C'est-à-dire que quand tu critiques quelqu'un, moi, je suppose que tu ne vas pas à cette personne. Donc, je ne peux pas aller à cette personne. Tu vas aller te réconcilier à la personne dans mon dos. Et vous irez me critiquer ensemble. Et puis, quand ça ira mal, tu vas revenir me dire que. Tu ne me dis pas que vous étiez réconcilié. Tu avais me dit que ça ne va plus. On te voit. Ma chérie, tu es hypocrite. Pourquoi tu me fais ça? Elle s'est fâchée complètement. Elle a dit que je suis une mauvaise amie, que moi je ne la comprends pas. Non, franchement, en temps même, j'ai cru que c'était moi le problème. J'ai cru que c'était moi le problème. Il y a encore une autre là. Ah, moi j'ai beaucoup d'amis. Elle s'est jalousie. Non, franchement, elle était trop jalouse. Si je traîne avec quelqu'un là, oh, c'est fini. C'est que j'ai gâté l'amitié, j'ai trahi l'amitié. Parce qu'elle se dit que si je traîne avec quelqu'un, c'est que je livre ses secrets à cette personne. En fait, je comprends. Je la comprends. Elle a des problèmes de confiance.
6: Alors que toi, tu n'en as rien à
5: tirer. Voilà, je m'en fous. Et encore que moi, avant, j'étais un peu plus sociable. Donc, quand on me voit, j'étais l'énergie, j'étais solaire et tout. Donc, j'avais beaucoup.
6: Et maintenant, tu es lunaire.
5: Ah, je suis lunaire. Oh là là. Je ne suis plus trop accessible comme avant.
6: Tu as verrouillé.
5: Un peu.
7: Elle a mis copine.
1: Je sais pas.
5: Quand tu traînes avec quelqu'un, elle pense que tu livres ses secrets et elle te devient jalouse, possessive. Toi, tu n'es même pas mon gars. Et puis tu es possessive. J'ai dit ça, elle dit tu n'es pas mon gars, puis tu es possessive comme ça. C'est comme ça l'amitié là encore s'est gâtée.
6: Donc, je fais. Ah, toi, tes amitiés, ça se gâte vite.
7: Hein,
6: de la
7: ça n'avait pas lieu d'être alors. Hein, tes amitiés.
0: C'est une seule amie.
6: Oui. Je sais. Quelle vérité tu lui as dit?
0: Tu es trop collante. J'ai besoin d'aide. En mode. C'est vrai que c'est pas une
6: vérité. Ah non, mais attends, moi, j'ai pas compris. Ma chérie, tu lui as dit. Elle est trop collante. Elle s'est décollée.
0: Là, c'est décollement. On t'a bloqué, on t'a supprimé. Ça, là, c'est pas décollement.
6: Ça, c'est éradication.
0: C'est éradication.
6: C'est
0: disparition
6: une fois.
0: C'est pas, au fait, non, c'est pas. Au fait, non. C'est pas que je lui ai dit ça comme ça en mode. Parce que je suis pas quelqu'un de cru. Mais c'est en panne, j'ai dit de manière très douce. Parce que c'est un truc qui me. C'est comme si j'étais entre.
6: On va voir la voix que j'ai.
0: Non, c'est pas ma voix qui était douce, hein. C'est ma manière de parler qui était douce. En mode, tu sais, je t'apprécie beaucoup, mais on n'est pas obligé d'être ensemble ou bien de se parler tous les jours. Faudrait qu'on canalise parce que les soucis deviennent trop. Et j'ai l'impression qu'on ne marche plus. Avec la même longueur, tu la même longueur, donc merci beaucoup. Donc, faudrait qu'on arrive à canaliser, mais on peut rester. Demain, profil a disparu. Instagram a disparu. TikTok a disparu. tout a disparu. Vraiment, tout ça, là, c'est comme moi aussi, je suis quelqu'un. J'aime énormément ma paix. Franchement, là où je suis stressée, là, j'aime pas du tout aller là-bas. Parce que je suis quelqu'un, j'aime vraiment rester dans mon coin. Donc, là où tu vas me stresser, là, pour faire m'asseoir dans mon coin, tu vois. J'aime pas les bagages, j'aime pas les cris, j'aime pas. Donc, j'aime vraiment rester dans mon coin. Donc, quand moi, je suis m'asseoir, elle fait. C'est même mieux parce que je suis fatiguée, quoi.
1: Ou de quoi elle est partie?
5: Ah oui, Doji, toi, raconte-nous.
3: Bon, est-ce que.
5: Qu'est-ce que toi, tu as dû dire à quelqu'un?
3: Moi, je n'aime pas. Fâché. Je n'aime pas blesser les gens, donc si je vois que c'est pas bien, j'essaie de dire que je l'ai pas fait.
5: Tu n'as jamais rien dit à quelqu'un qui a fâché.
3: À moins que je n'oublie, à moins que je n'oublie, sinon rien ne me vient à mémoire.
0: C'est super. Elle a vu ça sur TikTok la dernière fois qu'on lui a fait bouquet de Hollywood chewing gum.
6: Moi, je vais lui donner
0: Non, mais tu vois, on lui a fait bouquet de chewing gum Hollywood avec Super Meat dedans. Et puis les commentaires c'était, mais attends, ta gola, ça bouge sans. Tu peux pas lui dire ça. C'est quoi ce bouquet de ça là? Tu vas lui faire pour. C'est pas sérieux.
5: Ok, Uriel, on t'écoute.
1: Non, mais pour moi, je pense que c'était ma façon de dire souvent ces vérités-là qui me coûtaient mes amitiés, tu vois. J'étais plus en mode, tu vois, Glenn avait donné un cas, moi, je suis comme ça. J'étais plus comme ça. Genre, moi, je disais pour narguer, genre, pour être méchant, voilà. Par exemple, il y a une amitié là. Je lui ai dit comme ça et tout là. Attends, tu es trop bête.
6: Oh, wow.
1: Pourquoi aussi. Parce que, non, oui, je sais.
6: Toi aussi, mon gars.
1: Moi, je bossais quand même en son temps. Non, c'est pas que je manquais de confiance et tout. C'est lui plutôt qui se prenait trop la tête, tu vois. Genre en mode. Et lui, il avait plus quand même. Ses parents avaient plus de dos, tu vois. Mais lui, venait à l'école, c'était juste pour faire le genre. Mais côté ça, ça rien, il ne foutait rien. Ça, tu vois, voilà. Et moi, j'étais deuxième, lui, il était juste avant-dernier et tout. Il était trop bête, même. Tu vois, et. Jusqu'à aujourd'hui, on n'est plus amis, et même quand on se voit, c'est comme si de rien n'était et tout. Voilà.
5: Il est resté toujours bête.
6: Alors, vous avez.
5: Est-ce qu'il est resté toujours
6: bête? Et tu es humilié, toi?
2: Est-ce qu'il y a une vérité qui a valu une amitié? T'as valu une amitié?
5: Déjà que je n'en ai pas, j'ai pas d'amis moi. Non, franchement, j'ai pas d'amis.
6: Mais en classe, une personne avec qui tu traînais bien et puis pich, une vérité est sortie.
5: Non, personne.
1: Tiens.
5: Sérieusement.
1: Et toi,
0: qui l'aime, toi?
6: Si on va commencer, on va pas sortir.
0: Mais faut dire.
1: Dis-nous un. Dis-nous un. Juste un seul.
6: Je cherche dans mes archives encore là, c'est encore très loin.
0: Il faut trouver
1: un truc sharp et tout.
6: Vous voyez, je ne m'étais pas préparée à la question. La question vous était destinée.
0: Nous, si on n'était pas préparés.
5: Donc,
6: ils étaient pas préparés. Chacun a eu le temps de. Chacun a eu le temps quand je posais la
1: non,
6: question.
1: Non, Aïssa n'a pas eu le temps de réfléchir.
0: Aïssa, merci. Aïssa
1: n'a pas eu le temps. Elle n'a même pas eu le temps. Bon, Aïssa, en même temps, c'est la reine du vécu.
5: En mode pendant. Donc, quand tu me posais la question, tu ne savais pas que j'allais te la reposer. C'est ça, moi.
1: Tu croyais qu'on allait passer sur toi, quoi.
3: Il y a un fait qui est dans mon esprit. C'était une amie, voilà. Je vous avais dit que je ne l'ai jamais fait, mais...
0: Il y a même un commentaire qui dit ça ici.
3: À moins que...
0: Que oui, l'amour, parfois, ça gâche une amitié. En mode, quand oui, tu voilà, dis la voilà, vérité voilà, à ton... Voilà. Ça gâche une amitié.
3: Il y a une amie, nous étions de très bons amis, hein. Mais elle était vraiment hypocrite. Elle était sournoise, voilà le mot parfait. Elle est vraiment sournoise. Tout ce que tu lui fais, hein?
1: Vas-y.
3: Tout ce que tu lui fais, que ça soit bon ou mauvais, elle ne fait que sourire. Mais devant tes défauts, elle ne fait que sourire. Devant tout ce que tu fais, elle ne fait que sourire. Elle ne fait que dire que c'est bien. Mais toi, tu sais pertinemment que ce que tu viens de faire, c'est mauvais. Faudrait que tu changes. Faudrait que tu essaies de revoir ton comportement, ta manière de faire. Mais tout ce que tu fais, tu lui demandes, elle te dit que c'est bon, ça peut aller, ça va. Mais à un moment donné, j'ai commis une erreur. Je lui ai dit, ma chère amie, ce que je viens de faire, est-ce que c'est bien? Elle m'a dit que c'est pas mal, c'est bon, c'est pas grave. Je me suis dit, mais où est-ce que je peux aller avec cette personne-là? Je me suis dit, toi, tu es vraiment sournoise. Elle a dit que moi, sournoise, elle a commencé par... On s'est même disputé, je lui ai dit, ma chère, à partir d'aujourd'hui, je ne vais plus traîner avec toi parce que je risque de faire de grosses erreurs et tu vas rien me dire.
5: Je me suis rappelé d'un truc que j'étais en terminale. Ça, c'est réel. Il y avait une à notre. Non, c'est réel, mais en fait, c'est encore plus proche. Parce que les autres, là, remontent à longtemps. Ça, c'est le plus récent.
3: Raïssa, elle a vécu. Oui. C'est notre mémé.
1: S'il vous plaît, Raïssa, la reine du vécu.
5: Ah non, attendez, j'ai pas fini. Voilà. Quand j'étais en terminale, là, il y avait une là. Notre amitié, là, c'était. On se disputait beaucoup, on se réconciliait, amitié toxique, disons. Et maintenant, je lui ai dit, ma chérie, je pense que tu es possédée.
6: Oh
5: je bouge. Voilà. Oh, et c'était vrai. Non, je ne montais pas. Tu voyais des choses qu'on voit sur le plan spirituel. J'ai réfléchi à comment. Je ne peux pas lui dire. Je lui ai dit en même temps. Non, elle ne faisait même pas de crise, mais je ne sais pas comment vous expliquer. En plus, elle était juste à côté de mon lit. Et j'ai fait, ma chérie, je pense vraiment que tu es possédée. Elle a dit que, oh, c'est fini, que moi, je ne voulais même pas de l'amitié. Là.
1: Aïe.
5: C'est récemment, on s'est réconcilié. Parce que MSLA m'a dit que tu avais raison. Parce que...
6: Elle était vraiment
5: possédée.
6: Elle a vu un père exorciste, tout ça. Elle a essayé.
5: Moi, je ne sais pas. Mais quand j'ai vu les petits signaux là, j'ai fait, ma chérie, je pense qu'on te cherchait. Je pense que tu es possédée. Et c'était le jour de mon anniversaire quand je lui ai dit ça. C'est là, tu l'as fait.
6: Cadeau, tu.
1: Bref.
6: C'est son nom, tiens. Alors, en conclusion, la vérité est essentielle dans la vie humaine, mais elle devient dangereuse lorsqu'elle est utilisée sans sagesse, sans respect et sans réflexion. Être honnête ne signifie pas forcément tout dire ou dire n'importe quoi, n'importe comment, à n'importe quel moment ou devant n'importe qui. Une vérité peut réparer, libérer ou protéger, mais elle peut aussi blesser profondément lorsqu'elle est mal portée. Dans les relations, l'équilibre entre sincérité, respect et intelligence émotionnelle reste difficile à trouver. Aujourd'hui, plus que jamais, chacun doit se demander non seulement est-ce vrai, mais aussi pourquoi je le dis. Comment je le dis et quelles seront les conséquences. Car parfois, ce n'est pas la vérité qui détruit les relations,
2: mais la manière dont elle est dite. Parfois, ce n'est pas la vérité qui détruit les relations, mais parfois, la manière dont elle est dite. Alors, merci à vous, chers débatteurs. Merci pour vos réflexions sincères et vos paroles sans filtre. Et merci à vous, chers auditeurs, d'être ou d'avoir vécu ce débat avec nous dans Entrons dans la nouvelle dimension.
5: Et ce que nous avons compris ce soir est que la vérité peut rapprocher, mais elle peut aussi blesser profondément. Et parfois, le plus difficile n'est pas de dire la vérité, mais de savoir comment la dire.
2: Car derrière chaque vérité, il y a des émotions, des relations et parfois même des vies qui basculent. On écoute José feat. Two Boys avec La Vérité. 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

0: Et voilà, dire la vérité demande du courage, mais savoir la dire avec sagesse demande encore plus de maturité. Vous écoutez José Tout Boys avec la vérité. Alors prenez soin de vous et n'oubliez jamais que certaines paroles peuvent guérir comme elles peuvent détruire.
1: Et choisissons toujours des vérités qui construisent plus qu'elles ne cassent.
0: C'était Guylaine
1: et Kevin
0: dans Entrons dans la nouvelle dimension. On se retrouve mardi prochain
1: à 17h30 comme
0: d'habitude sur Radio Tokpa
1: la 104.3 FM.
0: À bientôt.

0: Vous venez de suivre en Bakan une émission très instructive de Guylaine Kpakpo et son équipe. Guylaine Kpakpo, merci beaucoup à vous. Kimeda Davito déjà derrière la baie vitrée en position pour la poursuite de nos programmes sur la FM 5.3, la radio partenaire. À présent, la page des avis, la page du jeu des Calais.
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0: Et c'est l'heure de donner et de recevoir votre humble serviteur Martin Toussagoudo en studio. Et comme je l'avais dit tantôt, Guimeda Davito derrière la baie vitrée pour la mise en ordre. Démarrons notre belle émission Le Jeu des Calais, soutenue par Matanti dans le cadre de la Coupe du Monde des Nations avec ceci.

0: 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Pour vous les auditeurs, vous qui allez pronostiquer, vous aurez beaucoup de l'eau à gagner par ici. Et pour jouer, c'est le 01 21 31 45 32. Auditeur Ali, bonsoir. Comment allez-vous? Premier auditeur Ali, hein? C'est madame. Pardon?
1: Macha.
0: Madame Macha, on vous entend très faiblement par ici. Hein?
1: Ok.
0: Madame Macha Videgra.
1: Oui.
0: D'accord. Aujourd'hui, c'est le jeu des calots couleurs de ma tante et ceci, c'est dans le cadre de la Coupe du Monde.
1: Ok.
0: On joue.
1: Ok.
0: Brésil contre Haïti, c'est tout à l'heure à partir de 1h30. Brésil contre Haïti, vous allez pronostiquer le score. Qui va gagner qui?
1: Je préfère Mexique.
0: Pardon?
1: Mexique.
0: Non, c'est Brésil-Haïti. Brésil-Haïti.
1: Oh.
0: Brésil-Haïti. Le score.
1: Brésil-Haïti.
0: Oui.
1: Je donne...
0: Oui.
1: 2-1.
0: 2 pour qui?
1: Et pour Haïti.
0: Haïti 2.
1: Oui.
0: Haïti 2, Brésil 0. Ou bien?
1: Haïti 2, Brésil 1.
0: Brésil 1.
1: Oui.
0: Haïti 2. Oui. Merci beaucoup à vous, Madame Marchand Videgra. À tout à l'heure.

0: Bonsoir, monsieur.
1: Comment allez-vous?
0: Ça va très bien.
1: Et votre ingénieur?
0: Ça va aussi bien.
1: L'homme de Porte-Nouveau.
0: Affirmatif.
1: L'homme de Porte-Nouveau.
0: C'est moi.
1: Monsieur?
0: Bienvenue.
1: Ça fait très longtemps, hein? Il y a longtemps, très longtemps. D'accord, je vois. Aujourd'hui, c'est le jeu des calots couleurs de Martanti. C'est pour soutenir l'émission. Et ici, nous avons beaucoup de l'eau à gagner par ici, hein?
0: Ok.
1: Alors, vous allez pronostiquer. Tchouki contre Paraguay.
0: Pardon?
1: Tchouki Paraguay. 0 pour qui?
0: 2 pour la Turquie.
1: 2 pour Turquie.
0: Oui, 1 pour Paraguay.
1: 2 pour Turquie.
0: 1 pour Paraguay.
1: Paraguay 1.
0: Oui.
1: D'accord, merci beaucoup à vous, monsieur Darzini, bienvenue.

0: Auditori, bonsoir.
1: Oui, bonsoir.
0: Comment allez-vous?
1: Très bien, et vous?
0: Action de grâce.
1: Ouais.
0: Prenez-vous, s'il vous plaît. Pardon?
1: Tometi, Alain.
0: Monsieur Alain?
1: Tometi.
0: Tometi, vous nous appelez d'où?
1: Oui. Je vous appelle de Vaudière.
0: Vaudière, monsieur Alain Tometi, c'est pour la première fois, hein?
1: C'est pas pour la première fois, c'est pour votre émission.
0: Ah, d'accord. Un jour.
1: On y va très rapidement.
0: Pays-Bas, Suède, score.
1: Pays-Bas, Suède.
0: Oui.
1: 2-1 en faveur du Pays-Bas.
0: Pays-Bas 2.
1: Suède 1.
0: Suède 1. 1. Merci beaucoup à vous, monsieur Tometi. À tout à l'heure. 01 21 31 45 32 ou le 021 60 41 2. Nous sommes sur Jules Calais. Allô, dites-moi, bonsoir.
2: Bonsoir.
0: Comment allez-vous?
2: Ça va très bien.
0: Présentez-vous, s'il vous plaît.
2: C'est Didier Concloude.
0: Pardon?
2: Didier Concloude.
0: Didier?
2: Didier Pon.
0: Ah, monsieur, Zundi et Pon.
2: Oui.
0: Zundi et Pon. C'est votre première fois, hein?
2: Oui, ma première fois.
0: D'accord. Sundi et Pancloud.
2: Oui.
0: Alors, vous allez pronostiquer.
2: Oui.
0: Allemagne contre la Côte d'Ivoire.
2: Côte d'Ivoire.
0: Oui.
2: Allemagne, Côte d'Ivoire 1.
0: Allemagne
2: 2.
0: 2.
2: Oui. Côte d'Ivoire 1.
0: Côte d'Ivoire
2: 1.
0: 1.
2: Oui.
0: D'accord. Merci beaucoup à vous, monsieur.
2: Merci.
0: Tometi. Sundi et

0: Auditons Ali, bonsoir.
1: Oui, Martin.
0: Le prince. Aujourd'hui, c'est le jeu des calés.

0: Auditeur Henri, bonsoir.
1: Bonsoir.
0: L'homme de la vallée.
1: Bien sûr que moi.
0: Monsieur Fado Nougbo, Benoît. L'adjudant chef à la retraite. Et votre journée.
1: Ça va, ça va.
0: À son de grâce. Bonjour.
1: On va.
0: Pronostic. Turquie contre Paraguay. Turquie 1, Paraguay 1. D'accord. Merci beaucoup à vous. Auditeur Ali, bonsoir.
1: Le plus tôt sera le mieux.
0: Sans besoin.
1: On va avec oui, là il y a un profond bleu.
0: Pas tout à blanc. Merci beaucoup, bonjour.
1: Oui.
0: Allemagne, Côte d'Ivoire.
1: Allemagne, Côte d'Ivoire.
0: Oui.
1: 1-1.
0: 1-1.
1: Oui.
0: Allemagne, Côte d'Ivoire, 1-1.
1: Oui.
0: D'accord. Merci beaucoup à vous.

0: aussi beaucoup de l'eau à Gaïa Passy, et ceci c'est dans le cadre de la Coupe du Monde. Auditeur, bonsoir.
1: Bonsoir, deuxième match.
0: Monsieur Georges Videgla.
1: Oui, et c'est vous.
0: Action de grâce.
1: Merci beaucoup, et la maison, la deux papa.
0: Nous rendons grâce à Dieu.
1: D'accord.
0: On joue.
1: Moi, l'international.
0: Guy Meda Davito, l'homme aux doigts magiques, il est là. C'est lui qui me balance Gbeto et non mon Missy Gbeto.
1: Vraiment, la ligne est saturée. Hein.
0: Ah oui. Aujourd'hui, oh, c'est un jeu exceptionnel. Ça a été tout comme ça.
1: On y va.
0: Brésil, Haïti.
1: 2-1.
0: 2-1.
1: Brésil
0: 2.
1: Haïti 1.
0: Haïti 1.
1: Oui.
0: D'accord. Merci beaucoup à vous, monsieur Jean Villegas.
1: Merci beaucoup.
0: Auditeur Ali, bonsoir.
2: Oui, bonsoir, monsieur.
0: Comment allez-vous?
2: Bien, merci. Herman Aplogan.
0: Monsieur Herman Aplogan, mais ça fait il y a longtemps, très longtemps.
2: Oui, très longtemps. Très longtemps.
0: Et c'est quoi le problème? Il n'y a pas un souci, hein?
2: Non, aucun souci.
0: D'accord, à son de grâce.
2: Oh,
0: bonjour.
2: Bonjour, oui.
0: Allemagne, Côte d'Ivoire, score.
2: Allemagne 2, Côte d'Ivoire 1.
0: Allemagne 2, Côte d'Ivoire 1.
2: Oui.
0: D'accord, merci beaucoup à vous, monsieur Herman Aplogan. Auditons, les bonsoir. Allô?
2: Allô?
0: Ah, c'est toujours monsieur Falongo.
2: Oui.
0: De retour.
2: De retour.
0: D'accord.

0: Beaucoup de l'eau à Gaïpa ici, ma tante, je suis décalé au couloir. Comment allez-vous?
1: Ça va bien, Georges Agbo.
0: Monsieur Georges Agbo.
1: Vraiment,
0: mais
1: je n'en parle pas d'abord.
0: Ah, très dur. Mais c'est ainsi va la vie, hein.
1: Ainsi va la vie, allons-y.
0: Oui, on joue, hein. Pays-Bas, Suède.
1: Bon... 2-1 en faveur de Pays-Bas.
0: Pays-Bas 2, Suède 1.
1: Oui.
0: D'accord. Merci beaucoup à vous, monsieur Jean-Jacques.
2: Papa Djekou, non tché wakou. 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
0: Auditons-les, bonsoir.

0: Oui, bonsoir, monsieur le journaliste.
1: Monsieur Eric Agbodji, l'homme de l'étoile rouge.
0: C'est Eric Agbodji, depuis l'étoile.
1: L'homme très très fort, hein, de l'étoile rouge.

0: Auditeur Ali, bonsoir. Allô?
1: Oui, allô?
0: Allô?
1: Oui, allô, allô, bonsoir.
0: Bonsoir, monsieur Eli Diotchou.
1: Oui, salut.
0: L'homme de Tchonvi.
1: Merci, merci.
0: Ah oui, Nalé.
1: Salut, bonjour.
0: Et ta journée.
1: Ah, bien passé.
0: D'accord. Bonjour.
1: Oui, oui, oui, je vais jouer.
0: Brésil-Haïti, score.
1: Brésil?
0: Brésil-Haïti.
1: Non, c'est 3-0 en faveur du Brésil.
0: Brésil 3.
1: Haïti 0.
0: Haïti 0. D'accord, merci beaucoup à toi mon frère.

0: Martin Gozo.
1: Oui, Martin de Sagodo, oui.
0: Oui, c'est lui qui est venu.
1: Monsieur.
0: C'est venu.
1: Ah, l'homme de Portneau, monsieur Bimé Dazoudi.
0: Affirmatif.
1: Pour le retour.
0: C'est ça même.
1: D'accord, bonjour, monsieur Bimé Dazoudi.
0: Vas-y.
1: Alors, match. Turquie-Paraguay. Allô. Ah d'accord. Pays-Bas-Suède.
0: Pardon.
1: Pays-Bas-Suède.
0: Bon.
1: 1-1. D'accord. Pays-Bas 1, Suède 1. Merci beaucoup à vous.

0: Auditeur Ali, bonsoir.
1: Oui, bonsoir.
0: Monsieur Jojago pour le retour.
1: Oui.
0: Bonjour, monsieur Jojago.
1: Oui.
0: Ok. Je vais voir pour monsieur Jojago. Pays-Bas, Suède.
1: C'est ça que tu m'avais donné.
0: Allemagne, Côte d'Ivoire.
1: 3-1 en faveur de l'Allemagne.
0: 3.
1: 3-1 en faveur de l'Allemagne.
0: Allemagne, 3. Auditeur Ali, bonsoir.
2: Oui, c'est le retour.
0: Macha Videga pour le retour.
2: Oui.
0: Allemagne, Côte d'Ivoire.
2: Allemagne 2, Côte d'Ivoire 1.
0: Allemagne 2, Côte d'Ivoire 1.
2: Oui.
0: D'accord. Allemagne 2, Côte d'Ivoire. Merci beaucoup.

0: Auditeur en ligne, bonsoir. Monsieur Rundier-Con. Claude, de retour.
1: Oui, de retour.
0: Question pour le champion.
1: Oui.
0: Brésil-Haïti.
1: Brésil-Haïti. Haïti 2, Brésil 1.
0: Haïti 2.
1: Oui, Brésil 1.
0: Haïti 2, Brésil 1. Merci beaucoup.

0: Auditori, bonsoir.
1: Bonsoir, tonton Martin.
0: Mémé Pascal Missirou, l'Amazon de Calais. Comment allez-vous?
1: Ça va très bien.
0: Il y a longtemps, très longtemps.
1: Oui.
0: C'est comme on dit, comme raconte. Mémé.
1: Oui.
0: Comment allez-vous?
1: Très bien. Ça va.
0: À son grâce. Bonjour.
1: Oui.
0: Pour Mémé. Pays-Bas, Suède. Score.
1: C'est qui?
0: Non, Pays-Bas, Suède.
1: Ah, Pays-Bas, Suède.
0: Oui.
1: Bon. Pays-Bas 1, Suède 2.
0: Pays-Bas 1, Suède 2. Oui. Merci beaucoup à vous, Mémé, la maison de Calais.
1: Je vous en prie.
0: Auditons les bonsoir.
2: C'est Eric Agoudi de retour. Hein?
0: Monsieur Eric Agoudi de retour.
2: C'est un problème d'unité.
0: D'accord. Paraguay. Tu qui Paraguay?
2: Pardon?
0: Tu qui Paraguay, le score?
2: Le score c'est 2-1.
0: 2-1 en faveur de, qui?
2: En faveur de Paraguay.
0: Ça fait, tu qui 1? Paraguay.
2: Paraguay.
0: 2.
2: Tu qui
0: combien?
2: 1.
0: Paraguay 2. C'est ça?
2: 2.
0: Merci beaucoup.
2: Oui, c'est ça.
0: Monsieur Ricardo.

0: 19h54 minutes ici sur la bonne fréquence. Nous avons reçu les appels de Madame Marsha Videgra, Monsieur Bienvenue Dazungi, l'homme de Porte Nouveau, Monsieur Alain Tometi, Monsieur Zungi Pont-Claude, Monsieur Akadimigan le Prince, Monsieur Benoît Fadonoubo, Monsieur Georges Videgra, Monsieur Eman Akplogan, Monsieur Georges Agbo, Monsieur Eric Agbodji, Monsieur Elidiotou, Monsieur Maman, oui, notre mémé Pascalina Messigou.
1: Yama Fouetto, mes sentiments, Kéke, Tiekba, Bon, Béako, Bébéto, non, Bialo, Aton.
0: Et nous allons suivre les matchs de Brésil, Haïti, Turquie, Paraguay, Pays-Bas contre Suède, Allemagne contre Côte d'Ivoire. C'est les matchs, c'est l'affiche de demain. Et ceux qui ont pronostiqué, ils voudront bien suivre le match. Ici, j'ai pris bonne note, j'ai marqué chacun avec les scores donnés. Et dès que les matchs seront joués, je reviendrai ici pour vous donner le résultat de nos de ceux qui ont joué. Ceux qui ont gagné du moins. Guimeda Davito a sous la mise en onde au micro Martin de Sagodo. On se retrouve le lundi prochain pour un second numéro du jeu décalé. Merci pour votre fidélité. Au revoir.

Il est 20h. 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

0: Provavelmente do Kanu.
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1: 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Et du gommeton de la main de l'eau, c'est un domaine. Do de l'eau, nous sommes bon. 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
1: Oui, frère la bon kudo za, kudo de.
0: Baule.
1: Oui, si d'accord, les sous ici du fait.
0: Mhm.
1: Allô?
0: Monsieur.
1: Oh, oui, ni na po voti o.
0: Mhm.
1: Pepe oi. Et le meto en ce bomene ici. Oui, tu as vu ton dominasse. À moi, il a. 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
2: Quoi
0: va mettre du canon?
1: Oh, c'est la bombe.
0: Monsieur.
1: Oh, du bon gars, il va la croire. 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
0: Ah, et n'est-ce pas sous quoi la gueton?
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0: Quoi vous mettez tout calme?
1: C'est bon.
0: Monsieur.
1: Monsieur, c'est là, dans 2015. C'est quand tu es là, oui. Où tu es là? Oui, il connaît dans la boule de France, à l'arrivée, à l'arrivée, à l'arrivée.
0: Tu vois, moi, tu en as eu,
1: ouais. Il y a une autre chose, mais autre chose, c'est un bâton. Il me relève à zéro. Il a donné ma sou. Bon, qui est gardé, mais pourquoi tu es venu? Il est mal noué. Quand il y a des télévisions, il est quelqu'un. Il est quelqu'un. Nous, on peut nous donner un pire. Donc, il y a des photos dans le jeu, il est mal à dire, mais il est mal. C'est la vie. J'ai gagné dans le jeu, il est mal noué. Et là, je suis venu à dire, il est mal noué. Et il y a des gens qui sont venus.
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0: Porto Novo,
1: Avrancou,
0: Zé
1: et sur les Agégués.
2: Il est 21h.

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2: Il est 22h.
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Le guitariste John Scofield est le musicien de jazz qui le premier nous intéresse ce soir. Dans tout le morceau qui vient, la section cuivre est d'une présence subtile et discrète, la guitare sortie claire. Elle va pouvoir induire et stimuler en vous, je l'espère, votre plaisir et votre détente sur Arc-en-Ciel.

Le jazz est sûrement le genre musical le plus exigeant, tant pour les musiciens que pour les chanteurs. Pour s'y faire remarquer, il faut non seulement maîtriser le chant ou l'instrument, ce qui n'est pas une tâche facile, mais il faut en plus se faire une identité, une personnalité, bref, une originalité. John Scofield, que nous venons d'écouter, et Pat Metheny, qui suit, sont deux guitaristes. Mais vous vous en rendez compte, amis mélomanes, ils ne se ressemblent pas du tout. Ainsi va le jazz qu'en passe. The End of the World.

Jimmy Smith est un personnage unique au rang des masters du jazz. Il est non seulement l'un des rares musiciens à y jouer de l'orgue, mais à son instrument, Jimmy Smith est d'un doigté et d'un swing exceptionnels. Pour s'en convaincre, ami mélomane, il n'y a qu'à l'écouter, par exemple dans Soulful Brothers.

L'orgue et le piano se ressemblent en quelque chose. Ce sont deux claviers en touche blanche et noire. Mais si l'orgue émet des sons prolongés, ceux du piano sont plutôt courts et brefs, comme sous les doigts du Sud-Africain Kirk Mac Gregor, qui joue Dakar.

Et le jazz continue. Il continue à se déployer et à se déplier sur l'arc-en-ciel avec un talentueux trompettiste de la nouvelle génération. Sa trompette allie tranquillité, assurance et swing. Terence Blanchard est son nom.

0: et à nous la porter. Alors nous l'accueillons. Nous l'accueillons tout simplement, lui qui joue A Secret Place.
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2: C'est vendredi et le débat matinal, lui, est bouclé les vendredis de chaque semaine de travail sur la caravane du matin. Ici en studio et à l'animation de voix que vous connaissez très bien, je suis tenté de parler de deux cerveaux jamais en panne. L'incontournable Adrien Moussou et le percutant Ernest Baguidi. Et le troisième micro est allumé pour vous, à mes auditeurs, par WhatsApp au 01 97 17 76 20 et sur la page Facebook Expression Livre. Vous pouvez interagir. Bienvenue à tous. Trahit-on en politique pour sa promotion et pour être dans les bonnes grâces d'un pouvoir en Afrique ou le fait-on trop souvent pour régler des comptes? C'est la grosse question, objet du débat matinal, Expression Libre de ce vendredi. Mesdames et messieurs, bonjour. Monsieur Nesbaridi, bonjour, bienvenue.
3: Bonjour Robin, bonjour à tous.
2: Peut-on ou doit-on parler de trahison en politique?
3: Ah oui, bon, quand on est en Afrique, la politique peut prendre toutes les couleurs. Ce qui ne devrait pas être le cas, la politique quand même au-delà de tout, elle est une science qui est étudiée, qui répond à des logiques bien précises. Et maintenant, quand on s'improvise acteur politique, on n'en connaît véritablement pas les réelles implications. On peut l'utiliser à toute fin. Et c'est là où nous sommes souvent en face de pratiques ou de comportements qui laissent à désirer, au point même soit de dégoûter certaines personnes qui auraient pu jouer de très grands rôles dans les groupes politiques. Mais dans le même temps, cela peut aussi attirer certaines personnes qui se sont limitées aux avantages, aux intérêts que cela a dû générer aux premiers acteurs et ils estiment que c'est un raccourci. Et dans l'animation, dans la pratique, on peut être en face de comportements au point où on dit, mais nous sommes en politique. Hein. Vous voyez, nous sommes en politique un peu comme si la politique, quand on est en politique là, on peut se permettre tout. Non, pas du tout. Puisque l'acteur politique a pour objectif fondamental de se battre pour conquérir le pouvoir et l'exercer. Mais celui qui doit exercer le pouvoir doit quand même être un homme vertueux. En réalité, un homme de bonne mœurs. Ça, c'est les éléments basiques qu'on pourrait attendre. C'est les comportements du moins basiques qu'on pourrait attendre d'un leader politique. Mais en lieu et place, quand on voit développer d'autres vices, ça laisse à désirer. Maintenant, les coups bas, les trahisons. Oui, on peut parler de trahison bel et bien en politique, quoique ce soit une pratique qu'on constate, qu'on observe, soit dans un groupe civil, un groupe professionnel ou politique. La trahison existe partout. Donc, parfois, vous voyez certains qui ne sont que dans cette dynamique ou dans ces gymnastiques ou bien de ces mouvements ondulatoires juste pour atteindre leurs objectifs. Eux, ils ne voient pas effectivement la pudeur, ils ne craignent rien, et le plus important est qu'ils aient ce qu'ils veulent. Donc, ils peuvent être avec vous aujourd'hui, vous allez vous battre pour défendre une cause, mais dans la réalité, et lui, il est simplement là, il épouse vos idées parce qu'il a un objectif clair qu'il poursuit. Dès qu'il identifie ses intérêts dans un autre groupe, ou bien dans un autre camp, ou bien dans un autre contexte, il change. Parce que lui, il est dans une logique qui n'est pas la logique du groupe. C'est là où la perception que les personnes extérieures, ou bien ceux-là qui se sont sentis floués, estime qu'on les a trahis. Et là, je suis d'accord avec vous que on peut identifier des acteurs qui soient dans la trahison et qui sont dans ce milieu politique-là.
2: Monsieur Adrien Moussou, bonjour.
4: Bonjour, Romain. Bonjour, amis auditeurs de Troyes.
2: Ces hommes politiques qui sont accusés de trahison, trahissent-ils souvent pour leur propre intérêt ou dans celui de leur pays ou nation?
4: La plupart du temps, c'est pour leurs propres intérêts. Et j'ai bien gobé la réponse faite.

0: à votre question, pas à la première question d'ailleurs, ce débat. Faites pas monsieur, réponse faites pas monsieur, n'est-ce pas qu'il dit, il a même écrit, et au fait, et mis en relief certains aspects, qu'il s'agisse d'aspects négatifs comme positifs, parce qu'on parle de politique et un trait à la trahison, je suis choqué. Donc, ça peut vous dire que la plupart du temps, ce n'est nullement, du moins, dans l'intérêt de la nation, du peuple, du pays, comme certains veulent nous le faire à croire trop souvent. Donc, c'est dans leur intérêt personnel ou à des fins parfois inavouées qu'ils font cela. Vous constatez que la trahison est devenue monnaie courante lorsqu'on parle de la politique dans certains pays africains.
1: Monsieur Magdi, n'est-ce pas surprenant de constater que dans bien des cas et circonstances, les hommes politiques qui nient avoir trahi se retrouvent autant dans les camps auxquels ils étaient opposés auparavant?
2: Ah oui, et puis ils trouvent des arguments hein, très facilement. Parce que c'est pourquoi je dis, ils connaissent, ils savent ce qu'ils visent hein, en réalité. Donc, il faut faire beaucoup attention. Et tout ça là dépend de, vous savez, on fait des recrutements politiques aussi. Quand vous allez recruter quelqu'un qui, effectivement, est rentré dans une dissidence et vous l'acceptez, vous l'admettez dans votre groupe, préparez-vous à ce qu'il vous quitte aussi un jour.
0: Ah oui, c'est ça.
2: Donc,
0: Qui a vu voir?
2: ah oui, c'est ça. C'est de cela qu'il est question. Donc, en réalité, vous n'aurez pas à lui reprocher cela parce que lui, il est déjà coutumier des faits. Il a fini de jouer le rôle pour lequel vous l'avez admis. Et puis, il s'oriente vers autre chose. Très rapidement, c'est de cela qu'il est question. Donc, moi, je crois qu'il y a beaucoup d'éléments qu'on doit mettre dans l'analyse. Comment les gens vous ont rejoint en tant que groupe politique, est-ce que c'est par pure conviction, ou bien on les a cooptés, ou bien ils ont un intérêt ponctuel à défendre. Il faut observer tout ça avant d'appeler. Parfois, je dis, il arrive même que des dissidents, une fois venus, soient promus à un niveau très élevé au niveau de la gouvernance de ces partis politiques. Ils ont la part belle. Alors, à ce moment où dans le même temps, ou du moins sous deux acteurs qui sont bien convaincus de ce qui se passe au niveau des partis, ils sont dans la dynamique, mais on les laisse à côté et on va promouvoir l'arriviste. Et cet arriviste-là, vous voulez attendre quoi de lui? Donc, affirmer que quelqu'un a trahi, c'est qu'il faut mettre ensemble certains éléments. C'est un peu comme vous voyez un couple qui a passé un bon moment ensemble, un bon matin, vous constatez que la femme prend la décision de partir et de rejoindre un autre. Mais l'opinion publique n'admet pas cela. On dit qu'elle a trahi sans savoir effectivement les clauses du contrat. Peut-être que l'autre n'est plus. Ou bien c'est à un moment donné, elle a besoin de vous. Vous avez des moyens. Elle est en difficulté. Elle a été obligée d'accepter vos caprices. Mais dès qu'elle retrouve l'équilibre, elle va partir.
0: Ah bon, au plan financier,
2: Ah mais c'est comme ça.
0: matériel et financier.
2: Oui, parce que son problème est réglé.
0: Ah, les femmes, c'est ça.
2: Non, c'est pas toutes les femmes.
0: Ah, heureusement.
2: Je donne
0: Heureusement,
2: un
0: hein,
2: exemple.
0: monsieur Baguidi.
2: Mais c'est dans les deux sens. Quand vous prenez le cas
0: Ah
2: des gigolos,
0: bon?
2: quand vous prenez le cas des gigolos, c'est pareil.
0: Les hommes, là,
2: Oui,
0: ils disent
2: pas.
0: c'est ça.
2: Mais c'est
0: Ils
2: aussi
0: s'accrochent
2: ça.
0: à certaines
2: Ah
0: femmes
2: mais ça
0: parce
2: existe.
0: qu'il y a l'argent,
2: Il y a
0: il y a
2: l'argent,
0: le
2: ou bien,
0: matériel, ils sont
2: oui.
0: pris en charge.
2: Ou bien ils se disent, mais quand ils sont avec celle-là, ses parents sont bien positionnés, moi-même, on pourra me trouver un poste, un certain nombre de... Donc,
0: Je
2: c'est des
0: vois.
2: intérêts bien calculés.
0: Je vois maintenant. Je vois, monsieur Baridi. Vous m'ouvrez les yeux.
2: Ou bien l'homme ou la femme, elle vit en France, elle vient, bon, on se marie, ça me permettra aussi d'aller en France.
0: Ah,
2: Une fois
0: avant
2: arrivé
0: la
2: là-bas, maintenant,
0: nationalité.
2: oui, une fois arrivé là-bas, puis bon, on casse les
0: Ah
2: baraques.
0: bon, pas les États-Unis
2: Ah
0: après.
2: oui, et puis chacun prend son chemin. C'est pourquoi il dit les questions de trahison dont on parle, c'est partout. Mais tout dépend de d'où est-ce qu'on est parti. Mais au niveau politique, vous connaissez les formations politiques qu'on a au Bénin. à l'exception de quelques-unes de ces formations-là, la plupart sont formées de manière hétéroclite, de manière circonstancielle, pour régler un problème ponctuel. À partir de ce moment, n'attendez rien. Mais je donne un exemple. Par exemple, prenez un parti comme les démocrates et regardez bien la composition. Des gens hier qui se combattaient sérieusement se sont retrouvés subitement parce qu'ils veulent, ils veulent combattre un individu ou bien
0: un système.
2: Ça ne va pas prospérer. Ça ne va pas prospérer. Et ça n'a pas raté, ça n'aurait pas raté. Vous avez vu comment tout est parti maintenant. Donc, mais par contre, il y a d'autres formations politiques. Quand vous prenez une formation politique, comme je prends l'exemple du PRD qui a fait du chemin, qu'on veuille ou non, même s'il y a à dire aussi à ce niveau, puisque on a vu des gens qui étaient arrivés ponctuellement pour régler, qui sont partis plus tard. Puisqu'au départ, on a vu les Atao Renoukho et bien d'autres qui étaient PRD et qui ont été promus députés en ce moment. Qu'est-ce qui a pu se passer? Et puis, eux, on l'a pour dire qu'ils ont trahi, ils ont lâché le parti, ils ont tous les deux partis. Mais quel était le contrat du départ? Est-ce qu'ils étaient des membres fondateurs? Tous ceux qu'on a positionnés dans la 15e circonscription.
0: Oui, c'est ma circonscription électorale.
2: Alors, est-ce tous...
0: C'est ma circonscription électorale.
2: Est-ce tous étaient vraiment...
0: La 15e, elle est très importante.
2: Ah oui, mais regardez très bien ce qui s'y passe. C'est de cela qu'il est question. On a vu aussi au niveau de l'ARB, à un moment donné, ça s'est éclaté. Chacun a pris son chemin. Ça veut dire que les intérêts ne sont plus les mêmes, les objectifs ne sont plus les mêmes. FCBE, d'autres sont restés dans FCBE, une partie est partie dans Démocrate, l'autre partie est
0: venue UP, et d'autres BR. Alors, et tout cela là.
2: Mais alors qu'hier là, regardez-les tous, c'est Cori ou rien.
0: Après nous, c'est nous.
2: Après nous, c'est nous.
0: Lorsque le président dit d'aller à gauche, on va à gauche, à droite, on va à droite.
2: Quand nous n'est pas...
0: Couchez-vous, on se coche.
2: Quand nous n'avions pas pu réussir à revenir après nous,
0: oui, oui.
2: Ça s'est éclaté.
0: On a rejeté la rupture.
2: Maintenant, on a rejeté. Maintenant, ensemble, on ira plus loin. On a dit.
0: La continuité.
2: J'espère bien qu'ils pourront... C'est de l'endurance, hein.
0: Ah bon?
2: Quand on dit on ira plus loin...
0: C'est du sport, vous.
2: Ah oui, c'est l'endurance.
0: C'est du sport.
2: Ah.
0: Attention, les ventes besoin, on peut faire du sport.
2: C'est l'endurance. Donc, ils n'ont qu'à se préparer à aller vraiment loin.
0: Ah, d'accord.
2: J'espère bien qu'ils ont compris.
0: Ah.
2: Donc, ils doivent patienter.
1: Monsieur Adrien Moussou, les actes de trahison avérés devraient-ils poser des cas de conscience à leurs auteurs?
0: A priori, oui, ben vous savez bien qu'il y a des dévergondés. En ce sens, il y a... Certains qui ne savent plus ce que ça veut dire, le bon rentrionneur, M. Choki, ils s'en foutent comme de l'an 40. Mais fort heureusement, et je l'ai souvent martelé, non? C'est une histoire de caricature, mais qui vaut bien la peine d'être mise en exergue, M. Choki, lorsque vous vous retrouvez seul, face à votre conscience, il y a des images qui vous ont envoyées. Vous comprenez bien? Donc... C'est vrai que pour le moment, devant tout le monde, hein, Obité Torbi, oh, c'est vous qui avez frappé le bon coup. C'est comme si vous avez gagné au loto, vous êtes promu, vous avez trahi, vous êtes promu, bombardé, nommé, positionné. Tout brille. Monsieur Choki, vous remplissez la pensée, la poche. Vous avez des privilèges, mais des avantages. Mais il se fait que, à un moment donné, il y a des faits et actes lorsque vous les voyez, même, ils vous renvoient. Certaines images et vous rappelle certaines choses. Parce qu'il ne s'agira pas seulement de voir l'autre et de commenter les circonstances et les faits qui l'ont poussé à trahir lui aussi, mais vous et votre cas. C'est là où la conscience intervient. On vous renvoie un certain nombre de choses. Et seul vous devez pouvoir vous l'affirmer, non? On ne saurait se mentir. L'autre dira qu'on ne cache pas sa nudité à la charge du peuple, M. Choki. C'est cela.
1: Monsieur Sébastien Yorosou dit que quand on est dans un groupe, les objectifs ne sont pas souvent les mêmes. C'est ça qui amène la trahison. Les hommes politiques ne respectent pas leurs paroles. Et dans l'opinion publique, la politique, c'est du mensonge. Monsieur Nesbaguidi jouit de nominations, de promotions et de privilèges après une trahison au plan politique. Ne souhaite-t-il pas la renommée de quelqu'un?
2: Ah, mais écoutez, il y a certains... Le chien aboie, la caravane passe. Lui, là, c'est lui qui est.

0: Nous sommes très euphoriques au Bénin. Et c'est pourquoi les gens posent des actes, mais quand ils reviennent, on vote pour eux, encore.
1: C'est à cela, c'est vrai, vous avez raison, M. Baguidi.
0: C'est ça.
1: Comment faire pour corriger tout cela, M. Baguidi?
0: Ah, il faut du temps. Il faut du temps, puisque tant que les intérêts vont nous guider, il serait difficile parce que la complicité, effectivement, de la grande masse, il ne faut pas l'ignorer. À partir du moment où celui dont nous avons parlé a posé l'acte, mais il va corrompre cette population-là. Un peu comme si je suis allé cueillir le fruit pour que nous puissions en jouir tous. Il leur donne les miettes.
1: Ah, ils ont le retour.
0: Ils ont le retour. À partir de ce moment, ils vont faire le travail. Si ce n'est pas cette fois-ci où on a pu arrêter un peu
1: l'asseyer,
0: mais il y a des gens qui, ils ont leur formation là, ils se sont formés et puis les acteurs politiques prennent appui sur eux. Donc lors des élections, c'est eux, ils sont incontrôlables.
1: C'est ça, oui, oui.
0: Ils sont les répondants.
1: C'est les répondants.
0: Ils ne font que ça.
1: Les points focaux.
0: Les points focaux.
1: Électoraux.
0: Oui.
1: Les points focaux électoraux.
0: Les incontournables. Quoi. Voilà, c'est lui, on voit. Il peut, quelqu'un qui peut ne pas comprendre grand chose, hein. Mais il est influent. Parce que tout passe par lui. Et quand le groupement sait que, ah, si, ils vont, on lui dit même, écoute, le mois venu, il ne faut pas nous oublier. Lui dit, non, il n'y a pas de problème. Vous êtes les miens, non. Dès que c'est bon, là, vous allez. Effectivement, quand c'est bon, alors, il envoie les miettes, là, il garde l'essentiel.
1: Le gros lot du butin.
0: Le gros lot du butin, oui. Et lui ne vit que de ça. C'est comme ça les choses ont évolué et jusque-là. Donc, quand celui-là qui a eu ce mauvais comportement, il vient là, il tout désarmé, écoutez. J'ai changé d'option parce que si je continue avec ce groupe, il n'y a pas de raison que je puisse commencer par penser à vous. Donc, laissez-les. C'est eux qui n'ont pas été sérieux. Moi, après analyse, je constate que ce camp-là est mieux par rapport à ce qu'on avait vécu auparavant. Et c'est pourquoi j'ai changé. Et vous les entendez souvent, ils disent, ma base m'a demandé, alors qu'ils n'ont jamais eu de base. Hein. Mais il dit, la base, sa base lui a demandé de rejoindre, de changer. Et que c'est une pression qu'il reçoit de la base. Cette base-là, c'est quoi? C'est quelques individus-là qui ont distribué un peu de sous, un peu de moyens, et qui sont là, et qui vous adulent, et qui sont là à donner une information contraire à ce qui s'est réellement passé, et qui soient tentent de soyer leur image et préparer leur retour éventuel à la case de départ. Donc, c'est un système très, très, très huilé. Il va falloir que... Maintenant, M. Amoussou, oui, on va changer. Pourquoi? C'est difficile, simplement parce que nos populations ne sont pas allées à l'école, ne comprennent pas ce qu'on dit. Ils acceptent ce qu'on leur donne en termes d'information. Mais ils n'arrivent pas à faire une analyse objective.
1: Ils aiment le socha-doucha.
0: Non, ils n'ont pas le choix.
1: Comme qui dirait quoi.
0: Mais quand vous êtes
1: tout de suite, tout de suite.
0: Mais quand vous êtes aussi dans la précarité, vous êtes vulnérable.
1: Et ces hommes politiques savent bien
0: entretenir
1: la précarité.
0: Ils savent très bien.
1: Oh là là, ils ont des astuces pour entretenir la précarité dans nos quartiers, dans nos communes.
0: Ils les maintiennent là.
1: Ah, c'est ça.
0: Des gens qui ont été à des positions stratégiques, vous avez vu pendant longtemps, mais dans leur communauté, il n'y a pas l'eau potable. Mais quand ils arrivent à forer un puits isolé, ils sont adulés.
1: Ils appellent la télé, la presse.
0: Et tout le monde pour montrer qu'ils sont les sauveurs.
1: C'est les messies.
0: Donc voilà comment... Quand c'est comme ça, il est difficile, effectivement. Donc, ce qui est le bien, ce qui est le bien public qu'on a apporté à la communauté, on en fait, effectivement, un combat personnel. Quand c'est perçu de cette façon, alors, il est difficile de faire changer. Mais, quand on va y travailler, ça pourrait venir un jour.
2: Monsieur Sébastien Rosso a une question spéciale pour Monsieur Ernest Baguidi et Monsieur Adrien Amoussou. Est-ce que les hommes politiques croient en Dieu?
1: Non, pas. Vous voyez la face. L'histoire est en train de démontrer que d'année en année, on ne saurait confirmer quoi, qu'ils continuent de croire en Dieu. Parce que croire en Dieu véritablement, M. Choki, c'est s'abstenir d'un certain nombre de choses, de pratiques malsaines. Mais on se rend à l'évidence qu'en politique, il y a plus de pratiques malsaines qu'on aurait pu imaginer avant d'y entrer. Parce qu'il y a des conseillers qui vous disent, monsieur le ministre, monsieur le président, lorsque vous n'y allez pas, lorsque vous ne frappez pas fort, vous n'écrasez même pas celui-là,

0: Attention, demain, il risque d'être un obstacle, un handicap sérieux pour Monsieur le ministre, Monsieur le Président. Zigouillez-le, au besoin, Monsieur le Président. En ce moment-là, l'autre a oublié qu'il y a un minimum, la crainte de Dieu par rapport à certaines choses. C'est dire à cet auditeur-là, ce compatriote qui pose la question que nous autres ne tournons pas une peau. On constate avec amertume, déception, bien évidemment, M. Tshokhi, que ceux qui entrent en politique la foi chevillée au corps, en sorte la foi complètement refroidie, Monsieur Tshokhi.
1: Monsieur Lesvagni.
2: Non, moi, je pourrais dire que, quand même que. Non, ils croient en Dieu, tout le monde croit en Dieu. Maintenant, est-ce qu'on craint la réplique de Dieu? Toute la question est là. Tout le monde sait que Dieu ne vient pas nous dire voilà ce qu'il faut faire. Il vous laisse agir selon votre conscience. Mais tout le monde sait que quand vous le faites, le moment viendra où vous allez répondre de vos actes. Donc, ils savent. Ils prennent peut-être en prenant le pour le contre. Ils disent, mais je pose l'acte et puis je vais assumer les conséquences peut-être plus tard. Mais les conséquences plus tard, il y a autre chose qui est là aussi qu'on nous a enseigné. On nous a dit que Dieu est miséricordieux. Donc, quand, oui, donc quand il prend la miséricorde,
0: Comme cela-là.
2: ah oui,
0: Oh là là.
2: il estime qu'en son
0: Nous allons
2: temps.
0: vous diriger
2: Hein?
0: le fait de sur la miséricorde de
2: Mais,
0: Dieu. Hein? C'est pas comme
2: non,
0: ça. Hein?
2: monsieur Abousou.
0: Bon, allez-y seulement.
2: Mais Dieu n'est pas mauvais, Dieu n'est pas méchant, non? Dieu
0: Justement.
2: est pardon?
0: Oui, justement.
2: Amen. Donc, ils savent que le moment venu, ils vont demander.
0: La messe, quoi, présent?
2: Ah, présent ou non présent là?
0: Ou absoute?
2: Ou absous?
0: C'est un débat que nous ferons après,
2: Donc,
0: monsieur
2: ils vont
0: Tshokhi. Il
2: demander. Dieu
0: m'intéresse ce
2: n'a pas parlé.
0: débat-là. Oh là, la
2: Puisque
0: miséricorde de Dieu.
2: la miséricorde divine, elle est là. À moins qu'on me dise le contraire. Et Dieu n'a pas dit à quelqu'un, lui là, je le pardonne, lui, je ne le pardonne pas.
0: Justement.
2: Donc, je préfère me donner d'espoir en disant,
0: Ah,
2: le moment
0: heureusement,
2: venu,
0: vous le dites, vous
2: Dieu
0: me
2: va
0: donnez
2: me pardonner.
0: l'espoir.
2: Et c'est ça ce qu'il faut, ils agissent. Puisque lorsqu'ils seront en train de payer, peut-être s'ils ne le payent pas ici, on n'est pas là-bas. On nous a dit qu'un jour viendra. Mais ce jour-là,
0: Le
2: c'est
0: jour
2: comme,
0: du
2: mais
0: jugement.
2: c'est comme, c'est comme l'horizon qu'on ne voit jamais. Donc, ils y croient en leur manière.
0: À leur manière.
1: Monsieur Salomon Kounou se demande s'il faut condamner ces hommes politiques traîtres ou bien s'en prendre au président recruteur qui ne compte plus sur ces hommes de base. Il admire les propos et les analyses de Monsieur Ernest Baguidi et de Monsieur Adrien Amoussous ce matin. Intéressons-nous à présent à la Coupe du monde de football pour boucler l'expression libre ce matin. Toutes les équipes africaines qui y participent ont bouclé les premières journées de la compétition, Monsieur Adrien Amoussous.
0: Oui, il faut dire que c'est un bilan un peu contrasté pour nos représentants, hein, Monsieur Tshokhi. Et vous savez bien que en entrant en lice, l'Afrique du Sud s'est fait battre de zéro d'entre Dieu. Et puis après, bon, c'est vrai que le Brésil a pu tenir un échec. Le Maroc, j'allais dire, a pu tenir un échec, le Brésil, hein, parce que bon, avant le match, hein, que de défis. Mais in fine, finalement, les Brésiliens ont pu égaliser parce que l'espoir était entretenu à l'idée que le Maroc pourrait empocher les 3 points de cette partie-là. Mais bon, finalement, c'est trouvé cette Vinicius qui est venu remettre les pendules à l'heure, M. Tshokhi et M. Tshokhi. Bon, avait également espoir que le Sénégal réédite l'espoir. Vous savez bien, vous vous rappelez qu'en 2002, si je me trompe, hein, c'était un affront. Bon, les Français ont tenu là avec cet affront-là. Et bon, 3-1, c'était l'amertume. Et puis, la Côte d'Ivoire a donné espoir. Face à l'Équateur, là, in extremis 1-0. Le Ghana, qui également, dans les dernières minutes de jeu, a pu quand même battre le Panama, si je ne me trompe. Et puis, c'est vrai que l'Algérie, Messi en a fait s'il l'a voulu, un triplé pour Messi. Et puis, vous comprenez bien, l'autre équipe qui a dû changer d'entraîneur, hein,
2: À Tunisie,
0: la
2: c'est connu.
0: Tunisie, est triée, par la Suède, vous comprenez. Et puis, bon, la RD Congo qui, quand même, a pu revenir au score, face au Portugal. Je ne sache pas si j'ai oublié un match. Hein. Et voilà, grosso modo, le Cap-Vert.
1: Cap-Vert.
0: Révélation de cette première journée. Hein, le Cap-Vert qui a su faire honneur à l'Afrique, hein, qui a contre l'Espagne au match nul également. Monsieur Choki, vierge 0-0. Donc, c'est un bilan contrasté, vous comprenez bien, pour les équipes africaines. C'est vrai que déjà, l'Afrique du Sud a livré son second match. Et puis, ils sont neutralisés. Les équipes sont neutralisées. Bon, nous attendons de voir si la Côte d'Ivoire, le Ghana, auront réédité l'exploit en remportant le prochain match. Ce serait un peu corsé pour ces équipes-là. Hein. Je crois que ça va l'Angleterre et puis quelque part là-bas l'Allemagne qui nous guette là, par rapport à la Côte d'Ivoire. Nous verrons bien parce que pour le moment, nous fondons l'espoir. Si c'est des équipes, bon, sans oublier le Sénégal qui n'a pas encore dit son dernier mot, même si nous aurons souhaité que ce ne fût pas ce score-là, 3-1, M. Choki. Bon, pour le moment, c'est ce que je peux dire de cette première journée en ce qui concerne la participation de nos 10 équipes africaines.
2: Oui, je crois que, bon, de toute façon, à part l'Algérie qui a consommé trois gros buts et puis le Sénégal, les autres équipes, quand même au niveau défensif, ont essayé. Ils ont essayé, ceux qui ont fait des matchs nuls, surtout quand je vois le match du Congo devant le Portugal. Égalisation vers la fin, et ils ont pu contenir le Portugal jusqu'à la fin du match. Je crois que c'était. Ils ont fait déjà le grand jeu. J'espère que une victoire pourra leur permettre de se qualifier. Et ils ont quand même les moyens. Quand vous suivez leur jeu, c'était bon. Le Ghana, qui n'a pas encore fait son grand
0: Non,
2: jeu,
0: pas du tout.
2: ça ne donne pas trop d'espoir. Malheureusement, je commence par ne plus trop croire au Sénégal. En tout cas, ce jeu que j'ai vu ne me rassure pas beaucoup. Au niveau offensif, il y a vraiment à faire. J'ai vu un entraîneur qui n'a pas fait faire une bonne lecture du jeu d'ailleurs,
0: Ah
2: parce
0: oui,
2: que
0: justement.
2: il a réagi tardivement,
0: Il y a des remplaçants qui devaient opérer, mais il n'a
2: très
0: pas
2: vite,
0: pu le
2: mais
0: faire à temps.
2: il n'a pas pu faire. Donc moi, je crois quand même que globalement, première journée, c'est pas mal. On n'a pas été pour autant humilié. Surtout le Cap-Vert aussi, ce petit pays-là qui est en train de créer de grosses, grosses surprises, mine de rien. Moi, je pense qu'on n'a pas, on n'a pas envoyé des équipes qui pourront faire une piètre figure, non? Non, non, non. Il y a de l'espoir. Vivement que les entraîneurs, en lisant les autres matchs des équipes qu'ils auront rencontrées maintenant, fassent de bons réglages pour que nous puissions avoir quand même au moins la moitié des équipes africaines qui pourraient passer quand même au second tour.
0: Sans oublier l'Égypte, hein, qui
2: L'Égypte
0: a
2: aussi,
0: également tenu
2: l'Égypte
0: tête à la Belgique,
2: à la Belgique,
0: monsieur
2: voilà.
0: Jockey.
2: Oui. Donc, on espère beaucoup pour la dernière journée et la deuxième journée pour ces équipes-là, même si l'Afrique du Sud a donné quand même un bon signal. Qu'on ne l'apporte pas beaucoup ces derniers temps.
0: Xénophobie oblige,
2: Ah
0: quoi.
2: oui,
0: Bon,
2: voilà.
0: fermez les yeux et
2: Donc,
0: puis supportez là.
2: ça,
0: C'est le jeu, c'est le
2: il faut
0: sport.
2: le dénoncer tout de même. Donc, nous espérons qu'il y aura de très bons résultats. Maintenant, au niveau politique, écoutez, on ne peut pas sonder le cœur de quelqu'un. Donc, on ne peut que compter sur sa bonne foi. Mais lorsqu'il pose des actes qui lui semblent profitables, on prend acte et puis on continue.
1: Monsieur Adrien Mousseau.
0: Non, on dit tout simplement que les équipes africaines ne se découragent nullement. Il y a encore des matchs à jouer, des points à prendre. Pourquoi pas? Souhaitons tout de même que quelques-unes de nos équipes soient au second tour, hein, Monsieur Choquet. Bon, quant à la trahison politique, vous savez bien que c'est vrai, c'est un phénomène qui devient récurrent. Nous, on ne cesse de le dire. La politique peut se faire autrement. Mais quant à ériger la trahison comme un mode de fonctionnement pour ses propres intérêts, je ne pense pas qu'on puisse véritablement servir de modèle pour dire demain, il a été un grand homme politique. Parce que la confusion a vite été semée. On dit, ah, c'est un homme politique, hein. Il a été grand politique. Hein. Il a été grand politique. Comment? Par quel fait? Quels sont ses faits d'armes au plan politique, M. Choquet? C'est la question qu'il faut se poser.
1: Excellent week-end à toutes et à tous. À lundi.
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